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1: Premier radar anglophone cette semaine, un radar 100% canadien. On l'a commencé avec le groupe féminin The Beaches qui a annoncé qu'une version deluxe de leur album No Hard Feelings allait sortir au mois de juin. Et ça inclut un nouveau simple, Should've Known Better, qu'on a entendu. Et parlant de nouveau simple, nouveau matériel pour l'artiste Talk, chanson qui s'appelle Time Machine, je lui prédis un méga, méga succès. Et pas juste au Canada, je pense qu'on peut viser l'international. Parlant de viser l'international, Bruno Mars est toujours numéro 1 en ce moment. Et Matt Lang avec She Stole My Truck est au numéro 2.
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0: Je te souhaite un très bon début de journée. 6h en ce 5 mai, l'actualité nationale. Et tout d'abord, le premier ministre Mark Carney qui doit nommer un gouverneur général lors d'une conférence de presse aujourd'hui. Le gouverneur général, oui, qui est nommé par le souverain sur la recommandation du premier ministre et son mandat est généralement de 5 ans. Mary Simon, la première gouverneure générale autochtone du Canada, donc atteindra ses 5 ans de mandat en juillet. Après la controverse concernant les difficultés de Mme Simon avec le français, M. Carney a déclaré que le prochain représentant vice-royal parlera les deux langues officielles. Le gouvernement fédéral débloque 1,5 milliard de dollars pour aider les entreprises touchées par les droits de douane américains. Cette annonce est survenue alors que les États-Unis ont changé récemment leur méthode de calcul, ce qui a pris de court de nombreuses entreprises canadiennes. Cette mesure d'aide comprenant la création d'un nouveau programme d'un milliard de dollars sous l'égide de la Banque de développement du Canada afin de soutenir aussi notamment le secteur manufacturier. Ce nouveau programme vise à soutenir aussi donc les usines touchées par les droits de douane américains qui affectent les exportations de produits contenant de l'acier, de l'aluminium et du cuivre. Ils sont de retour aujourd'hui à l'Assemblée nationale qui reprendra ses travaux après une pause de 3 semaines ayant permis à la nouvelle première ministre Christine Fréchette d'arriver en poste. Madame Fréchette lancera la nouvelle session parlementaire en prononçant un discours d'une 40aine de minutes dans lequel elle énoncera ses priorités pour les prochaines semaines. Les élus ne siégeront que 17 jours puisque la fin de la session est prévue le 12 juin. L'Assemblée sera ensuite dissoute lors du déclenchement des élections générales vers la fin août. Madame Fréchette propose donc de très peu de temps pour faire sa marque. Déjà, elle a annoncé qu'elle rappellerait tous les projets de loi qui ont été laissés en plan durant la prorogation. Toujours en politique québécoise, le chef du Parti libéral du Québec, Charles Milliard, qui a attaqué le bilan en matière de justice du gouvernement de la CAQ hier. Dans un club de golf de Québec, M. Milliard qui a dit que le système juridique est actuellement un peu la continuité ou le visage de l'échec de la Coalition Avenir Québec à plusieurs égards. Il a aussi déploré le manque de numérisation des tribunaux et le manque d'exploration de différents modes alternatifs de règlement. M. Milliard a tenu ses propos alors qu'il confirmait que le réputé avocat de Québec, René Verret, allait être le candidat libéral dans la circonscription de Louis Hébert. Les indépendantistes de l'Alberta affirment avoir officiellement remis près de 302 000 signatures afin de tenter d'obtenir la tenue d'un référendum sur la sortie de la province du Canada. Le groupe avait besoin de 178 000 signatures pour obliger la province à envisager un tel scrutin. La question pourrait être alors soumise à un vote dès octobre. La première ministre Danielle Smith a déclaré qu'elle irait de l'avant si un nombre suffisant de signatures était recueilli et vérifié. Cependant, le référendum pourrait se heurter à un nouvel obstacle cette semaine, car un juge d'Edmonton doit se prononcer sur une contestation judiciaire lancée par un groupe de Premières Nations de l'Alberta. On fait état aussi de la situation du côté de l'Iran. L'armée américaine qui a déclaré avoir ouvert le feu sur les forces iraniennes et coulé 6 petites embarcations qui prenaient pour cible des navires civils alors qu'elle tentait de rouvrir le détroit d'Ormuz hier. Les Émirats arabes unis, un allié clé des États-Unis, ont indiqué avoir été attaqués par l'Iran pour la première fois depuis l'entrée en vigueur d'un cessez-le-feu fragile au début avril. Le ministère de Défense des Émirats arabes unis a rapporté que ses défenses aériennes avaient intercepté 15 missiles et 4 drones tirés par l'Iran. Téhéran n'a ni confirmé ni infirmer ces attaques. Tôt aujourd'hui, le ministre iranien des Affaires étrangères a écrit d'ailleurs sur X que les États-Unis et les Émirats arabes unis devraient se méfier d'être entraînés à nouveau dans un bourbier. Et finalement, dans la Ligue professionnelle de hockey féminin, c'est ce soir que la bande à Anne-Renée Desbiens donc affrontera au premier tour des séries éliminatoires le Frost du Minnesota. Grâce à une victoire de 5-4 acquise en prolongation samedi, le Frost mène 1-0 cette série demi-finale qui se déroule d'ailleurs en format 3-5. Hier à l'entraînement, l'attaquante Laura Stacy a parlé davantage de soucis, du détail que de correctifs à apporter. Le match débutera sur le coup de 19h à la Place Belle de Laval. Voilà, c'est ce qui complète ton actualité nationale dans ton début de journée de ce 5 mai.
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0: 6h04 en ce 5 mai, je te souhaite un très très bon début de journée. Je suis bien heureux de te retrouver. C'était ma dernière de 38 hier. Oui, je le plug que c'est ma fête, là. Fait que, tu sais, ça veut dire que je veux avoir des vœux d'anniversaire toute la journée. Non, mais c'est vraiment drôle, parce que là, je le fais de façon sarcastique. C'est vrai que de recevoir du love une fois par année sur Facebook, sur les réseaux sociaux, c'est le fun, là. Puis, qui d'autre de mieux placé que se donner de l'amour nous-mêmes, hein? Parce que faut pas attendre que l'autre nous le donne. Ça, c'est quelque chose que tu comprends dans ta vie, que tu apprends assez rapidement. Surtout maintenant, avec un 39 ans. Puis là, il y en a d'autres un peu plus vieux qui vont dire « Hey, profite-en, t'es encore bien jeune. » Ouais, ouais. Oui, bien en forme. Je suis un marathonien, peut-être pour ceux qui ne le savaient pas. Donc, tu sais, je suis plus en forme là qu'il y a 10 ans. Donc, tu sais, je me plains pas. Puis moi, la vieillesse ne me fait pas peur parce que j'ai des beaux modèles de vieillesse autour de moi. Mon père qui en a 73, qui a l'air d'en avoir 60 parce que, tu sais, il a pris soin de lui. Puis de façon aussi génétique, disons que tous mes proches ont vécu vieux. Mes grands-parents, mon grand-père, 96 ans encore, super alerte cognitivement, physiquement aussi, encore capable de se déplacer comme un petit jeune fringant de 96 ans. Alors je me dis, hey, popé, comme disait le prophète. et d'ailleurs, tout au long de la journée. On va célébrer notre musique, notre bonne humeur aussi. C'est une de nos missions de vous éveiller avec la première tasse de café. Aujourd'hui, sachez-le, 16 degrés, possiblement des averses, malgré le soleil là qui actuellement est prédominant dans le ciel de Charlevoix. Ça va se changer, là, on dit, avec beaucoup de nuages, des averses qui vont prendre d'assaut le ciel de Charlevoix. Le même risque d'un orage en après-midi, des vents entre 20 et 40 km/h qui sont aussi anticipés, qui pourraient monter en intensité entre 40 et 60 km/h en après-midi, avec toujours donc ce max de 16 degrés. Sachez-le, parce que des fois, à cette heure-ci, c'est là qu'on commence à s'éveiller, puis là, à penser à la journée, puis de cet ainsi, les écarts de température d'une journée à l'autre nous font un peu se questionner nous-mêmes, à savoir comment s'habiller, mais les enfants également, quand on les prépare pour l'école, les jeunes écoliers aussi. Alors, on leur amène un manteau, puis après ça, souvent, on l'enlève dans l'après-midi dans la cour de récré. Alors, on est dans cette période-là présentement, période d'entre-deux. Vous êtes des vétérans sûrement, les parents, vous savez de quoi il s'agit, mais quand même, fallait le dénoter pour cette météo aujourd'hui. Et présentement, dans ta prémisse de journée, c'est 3 degrés à peu près ressenti là dans le Grand Charlevoix, dans l'arrière-pays également. Ça peut diverger un peu. Dans ce prélude d'émission, ça sert également à positionner ce qu'on va jaser au cours des prochaines heures, d'ici 9 heures, avec l'arrivée sur le coup de 7 heures de Louis-André Jalbert avec moi à mes côtés, co-animateur et aussi évidemment, journaliste. Alors, on aura la rencontre d'un gars de chez nous qu'on connaît bien parce qu'il est directeur de la Chambre de commerce locale, mais aussi lui qui, avec sa conjointe qui provient de Cuba et qui a obtenu donc son statut pour venir en tant que résidente permanente. Alors, de belles histoires. On entend trop souvent des processus qui sont longs. On entend très souvent, malheureusement, des cas de nouveaux arrivants où ça se passe pas bien. Puis, disons que ça a eu mauvaise presse ces derniers mois, dernières années, puis je trouve que c'est un excellent moment d'avoir un cas concret chez nous, un visage, lui et sa femme qui sont mariés également. Alors, elle vient s'installer chez nous pour contribuer au Québec, qui représente bien le Québec d'aujourd'hui aussi et le Charlevoix de nos jours. Alors, défilions tantôt 7h15 avec nous autres. Aussi à 7h40. C'est une saga. Moi, je l'appelle comme ça, puis je dois saluer le travail des gens de la salle de nouvelles du FM Charlevoix, parce que vous n'êtes pas sans savoir qu'on a plusieurs résidences qui sont classées patrimoniales chez nous dans Charlevoix. La Malbaie, plusieurs bâtiments, plusieurs maisons également, là, dont plus de 900 seulement à la Malbaie, là, quand on fait le dénombrement. Et ça arrive avec des spécificités pour chacun des bâtiments. Il y a également un code qu'on doit respecter de façon ancestrale, parce que c'est très précis, puis souvent c'est très coûteux également. Puis il y a un cas, là, celui-là, qui fait réagir à la Malbaie, la Villa Les Hirondelles. Il y a une architecte qui s'est penchée là-dessus, Maryse Leduc. Déjà, le dossier est bien précisé sur le CHOFM.com. Il y en a sa question dans nos bulletins, mais on va lui jaser à 7h40 aussi. Soyez là pour Jean-François Dufour, la chronique de financière. Il y avait un article en fin de semaine dans la presse. Comment devenir millionnaire? Et il fut un temps où être millionnaire, c'était un gros montant. C'était quelque chose de rêvé pour la retraite ou une aspiration pour les gens. Maintenant, un million, je dis pas que c'est rien, mais tu vas beaucoup moins loin. Et si tu as un million pour ta retraite, si tu as moyennement un bon train de vie durant ta vie active de travailleur, ça se peut que tu n'en aies pas assez non plus. Alors, comment y arriver, atteindre le million? Comment aussi peut-être être en mesure de pouvoir vivre avec ça à sa retraite de façon longtemps? On sait qu'on vit de plus en plus longtemps à la retraite, en santé en plus. Alors, ça prend, disons, un bas de laine un peu plus garni aussi, selon notre train de vie, selon nos choix et nos aspirations de retraite également. Alors, tout ça va aussi définir le montant d'argent que tu as besoin, c'est sûr. Et vous allez être surpris, j'ai pu jaser un peu en amont hier pour préparer la chronique de ce matin, 8h15, avec Jean-François. Et je peux vous dire que vous allez être conquis par cette conversation, en plus avec les talents de vulgarisateur, lui qui ramène à hauteur d'homme le monde des finances pour Jean-François Dufour. Pas mal le meilleur, je pense, dans Charlevoix pour le faire. Et à 8h40 également, chronique médiation, plusieurs sujets de couple avec Stéphane Girard. Aussi toujours pertinent de l'entendre dans différentes variantes des mondes, des couples et du monde aussi, des fois avec les enfants, la famille, ça peut être compliqué. Puis des fois, c'est nous-mêmes qui se compliquons la vie, on va se le dire de même. À 6h10, rien de compliqué, Domino, Tyler Shaw et Petit Tom, Afterglow, OFM, Charlevoix.

0: 6h14 dans ton mardi 5 mai, bon début de journée. C'est la rentrée parlementaire à Québec et une session qui rime avec élection. Ce sera allusion dans la revue de presse.
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0: Ta journée, ben, ça commence avec du soleil, mais ça va s'ennuager sur l'environnement Canada, même peut-être des risques d'orages aussi en après-midi. Des vents d'abord entre 20 et 40 km/h qui pourraient s'éveiller en début de journée, par la suite s'intensifier aussi en après-midi, 40 à 60 km/h, mais toujours au maximum de 16 et c'est 4 degrés, là, autant pour l'arrière-pays en moyenne et tout Charlevoix ressenti en ce moment.
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0: 6h17, ta revue de presse, et c'est sûr que ce sera parmi les sujets de prédilection aujourd'hui. Ce retour à l'Assemblée nationale, après plusieurs mois où la session a été prorogée, nouvelle première ministre en place, et Christine Fréchette, semble-t-il, va rapidement aussi imposer et dicter l'agenda pour le coup à peu près 5 semaines, 6 semaines qu'ils peuvent régner là par la suite, parce qu'on sait que déjà à la fin du mois d'août, la campagne électorale de l'automne se fera sentir un peu partout dans les sorties de nos députés qui tenteront de vous séduire dans les épluchettes de Blédin et compagnie aussi, mais aussi dans l'espace public. Et d'ailleurs, ce projet de loi sera à savoir nationaliste aujourd'hui rapidement. On visera à renouveler dès maintenant la disposition de dérogation à la Charte canadienne des droits et libertés pour blinder la loi 96 sur le français contre des poursuites pendant 5 ans. C'est ce qu'a appris la presse sur lapresse.ca. D'ailleurs, vous avez plus de détails, là. Mais on veut un peu contrecarrer et aussi peut-être embarrasser le chef libéral Charles Milliard, parce que, je sais pas si vous vous souvenez, mais il a eu, disons, toute une hésitation sur le recours à la disposition de dérogation qui avait fait les manchettes le mois dernier, et certains avaient dit que c'était la partie anglophone qui dictait un peu les sorties publiques et également les actions de Charles Milliard devant le fait qu'il avait été considéré de mou et peu convaincant dans sa sortie, dans son hésitation, c'était rétracté, était revenu par la suite, et cette nouvelle session là serait rapidement avec ce ton-là, c'est ce qu'on dit là sur cette loi qui avait été adoptée en mai 2022 comme la disposition de dérogation qui est valide pour 5 ans. Ben, la décision de la renouveler ou pas était prévue pour mai 2027. Alors déjà, on pourrait là la prolonger de 5 ans avant même qu'elle soit échue. On veut que ce soit un leg caquiste là, en renouvelant dès maintenant un an d'avance la disposition de dérogation jusqu'en 2031. Elle en ferait son tout premier projet de loi. Et qu'est-ce qui sera, disons, à l'intérieur de cette prochaine donc Assemblée nationale et session parlementaire, ben les libéraux qui se préparent, hein, qui veulent avoir notamment, on l'a vu hier, aussi le momentum en annonçant Maître René Véret, qui était quand même une grosse candidature de choix dans la grande région de Québec. On va continuer d'ici la pause estivale avec Monsieur Tanguay, qui est là par intérim du côté de l'Assemblée nationale, là, à pouvoir, disons, dicter le mandat, questionner le gouvernement, entre autres dans le domaine du dossier santé numérique. On veut être en mesure, puis le projet controversé de constitution aussi, continuer de pouvoir avoir le couteau entre les dents. On dit que QS se prépare actuellement d'ici la pause estivale également en soulevant plusieurs questions, dont entre autres eux qui, sur le plan d'un référendum, si c'était le cas, on a pu apprendre qu'ils voudraient là, que même les différents immigrants qui ne sont pas encore admis officiellement à vivre de façon permanente au Québec, ben là, on pourrait accélérer le processus si jamais on devient un État indépendant, si jamais advenant un référendum, c'est un oui pour Québec solidaire qui veut aussi se concentrer sur les familles de la classe moyenne, les aider aussi à avoir de la nourriture sur la table, d'avoir des besoins primaires qui sont de bonne façon, voilà, pour le quotidien de nos familles. C'est ce qu'on veut vraiment décliner. Pour le Parti québécois, de leur côté, ce qu'on dit, c'est que on va continuer de questionner Mme Fréchette. On avait un petit peu levé le pied là, concernant François Legault ces derniers temps, mais on dit vraiment qu'on veut tenir le cap aussi sur l'indépendance malgré, disons, l'impopularité dans les sondages récents. Aussi, le PCQ, avec une députée, Maïté Blanchette-Vézina, on veut notamment revenir sur le prix de l'essence, sur l'exploitation gazière. Il y a Éric Duhaime qui a déjà dévoilé un petit peu les grandes lignes de ce que le parti veut focaliser d'ici l'élection. Puis bien sûr, bon, il y a quand même un bon nombre de députés indépendants, là, ex-caquistes, Isabelle Poulet, Pierre Dufour, Yuri Chassin, Gilles Bélanger, qui vont faire front commun pour augmenter leur temps de parole lors de l'étude des crédits budgétaires. Alors, c'est un peu ce dont quoi on peut, disons, s'attendre de cette campagne, de cette pré-campagne. Voilà, je dois moi-même m'auto-corriger parce que il y a quand même certaines actions et certains axes du gouvernement de la CAQ qui vont pour mettre un peu les grandes lignes de ce que sera l'orientation là pour une prochaine campagne électorale, puis les dossiers aussi, je pense, qui vont être pour Mme Fréchette là, très importants. D'ailleurs, il y aura, toujours en parlant Mme Fréchette et Mark Carney, une annonce qui devrait être faite demain, là, ce qui a été avancé par Radio-Canada. Là. Vous pouvez avoir les détails sur le site de Radio-Canada. C'est que Airbus à Mirabel, ce qu'on a dit là, finalement, là, c'est qu'il y aurait l'achat de 120 appareils par la compagnie aérienne Air Agia. Là. Donc, c'est cette commande qui a été effectuée, puis c'est quand même plus de 5000 personnes qui travaillent sur les 10 sites et bureaux d'Airbus et ses filiales, dont plus de 4000 au Québec. Alors, on sait que l'aspect aéronautique qui est vraiment important chez nous au Québec, tout comme l'automobile peut l'être pour l'Ontario, là, si je fais un peu le penchant rapide. Alors, c'est intéressant de voir que le tout pourrait être annoncé ces prochaines heures. Et aussi, je terminerai avec ça, mais dans les grandes aussi manchettes ce matin, ben le 5 mai, c'est la journée nationale de sensibilisation aux femmes, aux filles, aux personnes bispirituelles et LGBTQ+, autochtones, disparues et assassinées, aussi appelées journée de la robe rouge. Alors, une pensée quand même pour les gens qui vivent de cette communauté également, des fois qui se font encore ostraciser, qui sont victimes d'homophobie. Je voyais encore là Cédric Véraud, qui est un proche, lui, de l'équipe de communication du maire de Québec, M. Marchand, puis qui se fait traiter de tous les noms, puis a fait une sortie médiatique et publique ces dernières heures. Il dit que ça s'est accentué depuis quelques mois, et il dit qu'évidemment, il ne peut rester insensible, puis c'est un peu cette sortie pour peut-être permettre un retour du respect et du civisme qui s'est beaucoup perdu depuis quelques années. 6-23, François Lachance, à deux, un très bon début de journée, toujours 4 degrés chez nous dans Charlevoix. 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

0: 6h27, l'actualité locale et régionale, ça s'en vient. C'est la Villa, les hirondelles qui fait encore réagir ce matin. On en discute dans le prochain bulletin d'actualité locale et régionale dans 2 minutes au FM Charlevoix.
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0: 10h29, un très bon mardi 5 mai. Voici les grands titres aujourd'hui de l'actualité locale et régionale. Tout d'abord, la Villa Les Hirondelles qui a fait jaser le mois dernier à la séance publique et à la Malbaie. C'est une mésentente à la table qui a forcé le conseil à voter sur l'avenir des fenêtres et de son nombre de carreaux. Une modification qui peut sembler peut-être bénigne, mais qui l'est pas selon des protecteurs du patrimoine. Il y a une nouvelle intervenante qui a cependant souhaité réagir à la saga, l'architecte Maryse Leduc. Elle qui est détentrice d'une maîtrise en histoire antique théorie de l'architecture à l'Université McGill, spécialisée aussi en architecture écologique. C'est elle qui a obtenu le mandat des propriétaires là, pour, évidemment, concernant la restauration de la résidence bâtie en 1926 par Jean-Charles Warren. Ses 35 ans de carrière également viennent appuyer là, sa feuille de route, elle qui aura travaillé à plusieurs reprises dans des secteurs comme le Vieux-Québec, le Vieux-Montréal ou... Il y a beaucoup de maisons où le patrimoine, d'ailleurs, est maître. Et dans un premier temps, ce qu'elle a confirmé au FM Charlevoix, là, c'est que les fenêtres qui ont fait débat avaient déjà été dénaturées par les anciens propriétaires en y apportant des modifications, disons, pour permettre leur ouverture par le bas. Elle nous a aussi révélé, là, du même coup, qu'il n'était pas possible pour les nouveaux acquéreurs de reproduire les fenêtres là, d'origine en respect du code du bâtiment et des normes énergétiques. La solution proposée, celle de réduire le nombre de carreaux dans les fenêtres, devenait donc un compromis idéal entre le respect du patrimoine, du budget des propriétaires et la restauration à long terme du bâtiment. On peut d'ailleurs l'entendre là-dessus.
12: Si on regarde certaines des fenêtres avec 16 petits carreaux, c'est impossible de reproduire ça aujourd'hui. Avec les normes d'efficacité énergétique, le code du bâtiment, ce qu'on a fait, c'est de respecter l'esprit de... Ce n'est pas une transformation. On parle d'ajustement mineur. Et quand je mets mon 3D à côté de la photo, honnêtement, là, de la rue, là, je trouve qu'elle est encore, je veux dire, aussi belle, sinon plus belle. C'est une question de la respecter dans ses proportions, dans sa beauté, dans son intégrité, mais de la faire évoluer à aujourd'hui en fonction, ne serait-ce que des normes. On n'a pas le choix.
0: Et toujours, en paraphrasant Mme Leduc, elle mentionne là, qu'aucune règle de la Malbaie n'interdisait la modification des fenêtres. Elle dit, en réalité, bien que le comité consultatif en urbanisme doit approuver toute modification, aucune règle n'établit que les fenêtres et son nombre de carreaux sont essentiels au cachet de cette villa, les Hirondelles. Et toujours, selon elle, il s'agit ici d'un sujet abordé à la ville de la Malbaie qui aurait la possibilité de resserrer les règles du jeu sur son territoire pour s'assurer de cibler les besoins de préservation des résidences patrimoniales parce que il y en aurait plus de 900 bâtiments patrimoniaux là du côté de la Malbaie uniquement. Là. Puis c'est loin, évidemment, de colliger

0: celle-ci, que ce soit pour toutes les autres maisons qui sont sur le chemin de l'étalage, je pense que c'est une invitation, cette polémique-là, à clarifier ce qui est possible et ce qui n'est pas possible.
1: Elle sera d'ailleurs Maryse Leduc en entrevue au Grand Réveil de Charlevoix tantôt, là, vers 7h40. J'aurai l'occasion de jaser avec elle et Louis-André Jalbert à mes côtés. L'UPA Capitale Nationale Côte-Nord applaudit l'initiative citoyenne qui vise à mettre en branle une étude sur les bienfaits de la capitale nationale pour la région de Charlevoix. Il faut prendre le temps de l'analyser pour les producteurs de Charlevoix d'être reconnus comme une région périphérique. Ce serait extrêmement bénéfique, dit le président Yves Laurentiel, qui milite quand même depuis maintenant 4 ans à l'obtention d'une telle reconnaissance auprès du ministère de l'Agriculture. Faut dire qu'il y a presque un an, jour pour jour, les producteurs porcins de Charlevoix rencontraient la députée Karianne Bourassa pour dénoncer là, cette inégalité, selon eux, dans la distribution des compensations offertes par l'assurance stabilisation du revenu agricole qui ne reconnaît pas les coûts supplémentaires qu'engendrent les réalités régionales. Avant cela, les agriculteurs manifestaient dans les rues de la Malbaie et ces revendications n'ont rien changé au final. Pour preuve, en janvier dernier, le programme Agro-Performance du gouvernement du Québec donnait priorité aux régions périphériques, ce qui empêchait les producteurs d'ici d'accéder à des fonds pour adopter des technologies qui visent à améliorer, vous avez compris, la productivité des entreprises et à lutter contre les changements climatiques. Les 24 millions de dollars prévus à l'enveloppe se sont écoulés en seulement quelques minutes, là, ce qui avait forcé le ministère à débloquer 6 millions de dollars de plus pour répondre à la demande. Yves Laurentiel pour commenter.
2: Les gens de Charlevoix qui sont à la Malbaie regardent de l'autre côté du fleuve, puis eux sont considérés comme une région éloignée, une région périphérique. Donc, pourquoi Charlevoix se prive de ça? Pourquoi Charlevoix perd tous les avantages de ce côté-là? C'est vraiment important de remettre cette discussion-là sur la table. Si on se cachera pas, on se bat pour garder nos services. Si on perd encore des agriculteurs, on va perdre d'autres services. Il faut que la région soit reconnue pour qu'on aille chercher tous les apports possibles de régions périphériques pour aider à maintenir nos services et nos producteurs en place.
1: 634, vous avez tout de colligé sur le CHOFM.com. Vous allez également comprendre dans l'onglet Nouvelles là, que la municipalité de Saint-Siméon perd une de ses conseillères municipales, Martine Tremblay, là, représentante du secteur de Baie-des-Rochers à la table du conseil, qui va quitter officiellement ses fonctions prochainement. Là. C'est ce qu'a annoncé la principale intéressée ces dernières heures. On va y revenir un petit peu plus tard dans un prochain bulletin d'information. Il a lancé pour les 50 ans du Stade olympique et les 50 ans également des JO en 1976. Cette chanson-là, D'où je viens, une ode à Montréal, Loud, OFM, Charlevoix.

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1: 6:38, on va surveiller de très très près une autre équipe qui est en série ce soir, et c'est le fun au moins que la victoire ne joue pas le même soir que le Canadien de Montréal. Ça aurait été plate pour les filles et aussi Anne-Renée Desbiens sur le plan médiatique. Ce serait fait évidemment complètement évincé de l'intérêt, on le sait malheureusement, mais bien ce soir donc ce match 2, on doit absolument gagner pour la victoire de Montréal qui, je te rappelle, samedi a perdu en prolongation 5-4, et c'est pas sans savoir que c'est une formule 3-5. Alors c'est pour ça que si on perd, on est vraiment là acculé au pied du mur pour les troupes de Corey Shivery. Alors on espère que ce sera la bonne. Au moins, ce qui est important de dénoter, c'est que l'équipe qui a fait preuve quand même de caractère dans ce match de samedi, on est revenu de l'arrière, on a eu nos chances aussi de gagner contre cette équipe du Frost, qui sont d'ailleurs les champions en titre du Saint-Graal de la LPHF, soit la Coupe Walter, le match qui va débuter sur le coup de 19h à la Place Belle de Laval. Espérons une meilleure performance de Anne-Renée Desbiens, là, qui avait cédé sur 29 lancés à 5 reprises lors du dernier match, qui a fait quand même quelques arrêts clés, mais qui avait semblé inconfortable dans un déplacement latéral. Mais elle était à l'entraînement hier, alors semble-t-il plus de peur que de mal, mais est-ce qu'elle est vraiment à 100%? Par contre, même si elle devrait entamer le match, ça, c'est une autre question. On le sait qu'on n'est pas sans être en mesure parfois, de, quand on fait un déplacement latéral, d'avoir mal à l'aine, d'avoir mal à un genou peut-être pour un gardien de but. Puis dans une année olympique, pour Anne-Renée Desbiens, elle a vu beaucoup de caoutchouc cette année pour la gardienne de but originaire de Charlevoix. Je me téléporte du côté de la Ligue nationale de hockey. Hier, d'autres résultats parce qu'on est en deuxième ronde, bien que ce soit demain le premier match de cette série, ronde 2 pour le tricolore. Taylor Hall qui a mis fin au débat à 18 minutes 54 en prolongation, et les Hurricanes de la Caroline qui ont battu Philadelphie 3-2 lundi là, pour prendre une avance de 2-0 dans leur série de deuxième cours contre les Flyers de Daniel Brière. Une fois arrivé en zone adverse, c'est Sean Walker qui a vite remis à Hall qui chargeait le filet. Son premier tir qui a été bloqué, puis au terme d'une courte mêlée, Hall qui a enfilé son troisième but depuis le début des séries dans la défaite. Là, vous avez quand même dans les Flyers quand même de bons joueurs qui ont bien joué, dont Sondheim, défenseur là, que j'ai pu dénoter là sur les réseaux. Là, j'ai pas vu le match, mais c'est ce que mentionnent les comptes rendus. Carter Hart qui a connu son meilleur départ des séries éliminatoires en réalisant 33 arrêts, et les Knights de Vegas qui ont vécu les Ducks d'Anaheim 3-1 lors du premier match de la série lundi soir. Le gardien des Knights, très controversé, s'est signalé à plusieurs reprises devant les attaques répétées des Ducks qui ont dominé 34-22 au chapitre des tirs au but. Mitch Marner, Ivan Barbashev et Brett Holden qui ont été les buteurs pour Vegas, qui prend ainsi les devants 1-0 dans cette série de deuxième tour et qui d'ailleurs gagne un quatrième match consécutif ce printemps. Et Ryan Villaday qui a cogné un circuit de 3 points en première manche, puis Taylor Walls qui a ajouté un simple de 2 points en sixième lundi, et les Rays de Tampa Bay qui ont vaincu les Blue Jays de Toronto 5-1, les Jays qui ont pas un départ très très fort dans les circonstances, eux qui ont quand même été finalistes de la dernière série mondiale ces derniers mois. C'est plutôt lent là pour ce qui est de non seulement l'attaque, mais les lanceurs aussi des Jays de Toronto. On espère que ça va se replacer. On en est que dans un calendrier très chargé de 162 matchs qu'aux premières en semaine de cette nouvelle saison. Alors ça peut changer largement dans le baseball majeur. Jeff Posé, à 20 minutes à peu près d'avoir la présence de Louis-André Jalbert à mes côtés. Voici Ballon Sound au FM Charlevoix.

0: C'était quand même il y a plusieurs siècles à Québec, la construction par le gouverneur Frédéric Allemand en face du château Saint-Louis d'un malheureusement château qui n'est plus, qui a laissé place à un autre château célèbre. Dans les éphémérides, ça s'en vient en ce 5 mai au FM Charlevoix.
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0: Ce sera un bon début de journée, mais par la suite, tout ça devrait s'ennuager, laisser place malheureusement. De bons vents quand même, 20-40 km/h dans la prémisse de journée en avant-midi, mais par la suite, 40 à 60, ça pourrait monter en intensité. Sachez-le, mais maximum de 16 quand même. Alors, l'imperméable sera de mise, mais quand même, ce sera peut-être avec un petit manche courte en dessous. C'est 4 degrés, 6-47.
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0: 1784, c'est la pose de la première pierre du château Haldimand. Sa construction qui est commandée alors par le gouvernement Frédéric Haldimand en face du château Saint-Louis. Et on construit en pierre là ce château Haldimand qui mesurait 100 pieds de long et qui comportait 3 étages avec des combles. Il a été le siège quand même du gouvernement colonial. Il a abrité des gouverneurs et leurs familles, tout comme le château Saint-Louis l'a connu des réceptions somptueuses de l'élite québécoise, des bals, des dîners officiels. Et dans les années 1820, le gouvernement le cède à la ville de Québec. Le château Haldimand donc a servi quand même pendant un temps d'atelier au peintre Antoine Plamondon. Ensuite, le 12 mai 1857, le château devient l'école normale de Laval. Donc après avoir connu différentes vocations, et là c'est normal que maintenant vous ne le voyez plus parce que en 1892, le château qui a été rasé pour permettre la construction d'un autre château, mais encore peut-être plus emblématique de Québec et qui est carte postale partout à travers le monde, soit le château Frontenac, parce qu'on a construit une première aile du château Frontenac, là où avait lieu ce fameux château Haldimand, un projet hôtelier de luxe qui avait été lancé alors par la compagnie de chemin de fer, le Canadien Pacifique. Mais aujourd'hui, vous pouvez avoir encore, si vous allez à Québec, Terrasse du Frein, non loin, vous avez une plaque commémorative qui rappelle l'existence de ce bâtiment sur le site historique des forts et châteaux Saint-Louis. Si vous êtes adepte, par exemple, d'archéologie, et sinon, peut-être, tout simplement, d'histoire de chez nous, une simple plaque. Dieu sait qu'on n'a peut-être pas toujours été les meilleurs en termes de patrimoine. On était un petit peu cancre, je pense. D'ailleurs, parlant de patrimoine, on va en jaser tantôt avec une entrevue. Et dossier étoffé qui est déjà sur notre site Internet ce matin, chofm.com. Maryse Leduc, qui est architecte, parlera entre autres de la villa Les Hirondelles qui fait réagir à la Malbaie. Marc Dupré, nous sommes les mêmes à 6:50 au FM Charlevoix.

importante cette semaine. Demain, c'est le Grand McDo. Alors, allez faire un tour, rapporter du café, des muffins pour toute la gang à ce moment-ci de votre début de journée. 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Et plus tard cette semaine, elle offre un nouvel album ce vendredi 8 mai. Laurence Saint-Martin. Et ciao, bye, ça en fera partie. 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
1: OFM, Charlevoix, Louis-André Jalbert, à l'actualité nationale. On sait qu'on est de retour à l'Assemblée nationale pour nos députés et ministres. Il en sera question dans le prochain bulletin d'information OFM Charlevoix.
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6: Ici Louis-André Jalbert et voici votre bulletin d'information nationale OFM Charlevoix. Bon début de journée, mesdames et messieurs. L'Assemblée nationale reprendra ses travaux aujourd'hui après une pause de 3 semaines ayant permis à la nouvelle première ministre Christine Fréchette d'arriver en poste. Madame Fréchette lancera la nouvelle session parlementaire en prononçant un discours d'une 40 minutes dans lequel elle énoncera ses priorités pour les prochaines semaines. Les élus ne siégeront que 17 jours puisque la fin de la session est prévue le 12 juin. L'Assemblée sera ensuite dissoute lors du déclenchement des élections générales vers la fin août. Madame Fréchette dispose donc de très peu de temps pour faire sa marque. Déjà, elle a annoncé qu'elle rappellerait tous les projets de loi qui ont été laissés en plan durant la prolongation. Le chef libéral Charles Milliard a confirmé que l'avocat René Véret se présentera pour le parti aux prochaines élections en octobre. Il sera candidat dans la circonscription de Louis-Hébert dans la région de Québec. En conférence de presse hier après-midi à Québec, M. Milliard a déclaré avoir de grandes ambitions pour la région de la capitale nationale. On l'écoute.
7: Les deux premiers que j'ai présentés, je vous signale qu'on les présente dans Taschereau, dans Louis-Hébert. Donc, c'est pas des comtés qu'on a. On les a pas depuis, dans le cas de Taschereau, depuis très longtemps. Dans le cas de Louis-Hébert, depuis 8 ans. Donc, je présente des candidats de cette qualité-là dans des comtés qui ne sont pas nécessairement gagnés d'avance. Donc, c'est dire l'importance qu'on accorde à la région de Québec. Puis, évidemment, il y en aura d'autres et je pense qu'on n'a pas fini de vous surprendre.
6: Le premier ministre Mark Carney doit nommer un nouveau gouverneur général lors d'une conférence de presse à Ottawa aujourd'hui. Le gouverneur général est nommé par le souverain sur la recommandation du premier ministre. Son mandat est généralement de 5 ans. Mary Simon, la première gouverneure générale autochtone du Canada, atteindra ses 5 ans de mandat en juillet. Après la controverse concernant les difficultés de la maîtrise du français de Mme Simon, M. Carney a déclaré que le prochain représentant vice-royal parlera les deux langues officielles. Le gouvernement fédéral annonce des mesures d'allègement de 1,5 milliard de dollars pour les entreprises touchées par les droits de douane américains. Cette annonce survient alors que les États-Unis ont changé leur méthode de calcul pour les droits de douane en avril, ce qui a pris de court de nombreuses entreprises. Ottawa va notamment mettre en place un programme d'un milliard de dollars afin de soutenir le secteur manufacturier, comme l'a expliqué hier la ministre Mélanie Joly.
8: Essentiellement, ce sont des prêts avec des conditions très favorables, avec 0 % d'intérêt pour la première année. Et l'année 2 et l'année 3, à ce moment-là, ce sera des intérêts à très faible taux. Les prêts vont être entre 2 millions jusqu'à 50 millions de dollars.
9: Les indépendantistes de l'Alberta affirment avoir officiellement remis près de 302 000 signatures afin de tenter d'obtenir la tenue d'un référendum sur la sortie de la province du Canada. Le groupe avait besoin de 178 000 signatures pour obliger la province à envisager un tel scrutin. La question pourrait être soumise à un vote dès octobre. La première ministre Danielle Smith a déclaré qu'elle irait de l'avant si un nombre suffisant de signatures était recueilli et vérifié. Cependant, le référendum pourrait se heurter à un nouvel obstacle cette semaine, car un juge d'Edmonton doit se prononcer sur une contestation judiciaire lancée par un groupe de Premières Nations de l'Alberta. Finalement, en sport, dans la Ligue professionnelle de hockey féminin, c'est ce soir que se déroulera le deuxième match de la série de premier tour entre la victoire de Montréal et le Frost du Minnesota. Grâce à une victoire de 5-4 acquise en prolongation samedi, le Frost mène 1-0 cette série demi-finale qui se déroule en format 3-5. Hier à l'entraînement, l'attaquante Laura Stacey a parlé davantage de soucis du détail que de correctifs à apporter pour son équipe. Le match débutera sur le coup de 19h à la Place Belle de Laval. Voilà ce qui complète votre bulletin d'information nationale. Au FM Charlevoix.
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1: 7h04, un très bon mardi. C'est du soleil actuellement, mais ça va être la pluie plus tard aujourd'hui. Des bons vents, peut-être risque d'orage. Ce que vous devez savoir en ton début de journée, 138, petite rivière Saint-François, à Baie-Saint-Paul, dégagée, sèche. Visibilité qui est bonne également. La chaussée qui peut également y aller du même titre pour un peu plus loin, Saint-Hilarion, direction La Malbaie ou de part et d'autre. Là. Visibilité qui est très, très bonne. La 381 aussi. Saint-Urbain, Ferland et Boileau, dégagée, sèche. Visibilité qui est très, très bonne. Les traversées aussi semble bien aller rondement ce matin de part et d'autre aussi du Saint-Laurent des Côtes. Vous pouvez nous aviser si il y a quoi que ce soit, 88-457-24-46.
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1: Charlevoix. 7h06, Louis-André Jalbert qui se joint à moi dans le grand réveil. Salut Louis.
16: Salut Alex.
1: Aujourd'hui, je venais me dropper que c'est ma fête encore.
16: Ben oui,
1: juste pour me le faire donner bonne fête par tout le monde. Non, mais j'amène ça, et pas juste parce que je veux du love de votre part, auditeur, auditrice, mais c'est aussi parce que il y a des âges qu'on atteint à un moment donné qui sont comme un peu, genre, poche.
16: Ben.
1: Tu sais, comme, mettons, 59 ans quand t'es à un an d'avoir 60, 39 ans. Tu sais, je veux dire, c'est pas poche en soi parce que c'est encore jeune relativement, puis tu sais, je me sens encore très en forme, je m'entraîne évidemment, tout le monde le sait, je le partage parfois certaines affaires. Mais je sais pas, on dirait que c'est comme, tu sais, quand toi t'as 29, tu vas avoir 30 ans dans moins d'un mois.
16: Ouais.
1: On dirait que, je sais pas, le 29, c'est un cap important à franchir, franchir le 30 ans. Parce que là, tu te dis, hey, OK, la trentaine qui est probablement une des plus belles décennies pour plusieurs. Parce que là, tu sais, t'es en pleine possession de tes moyens. Souvent, professionnellement parlant, ça fait quelques années que t'es sorti de l'école. Tu commences à avoir de l'expérience, t'es placé, tu commences à avoir des bons salaires. Mmh. Donc, il y a ce côté-là. Souvent, tu commences à avoir des projets de vie aussi avec ta conjointe, ton conjoint, à cet âge-là ou à peu près. Alors, mais là, je sais pas, moi, 39 ans, là, à un autre, je suis dans ma 40e année.
16: C'est clair que la perspective n'est pas la même. La vingtaine, selon moi, c'est l'année des folies. C'est la décennie des folies. Tu fais ce que tu veux, comme tu le veux. Il y en a qui décident de s'installer, puis tant mieux, c'est une folie de s'installer dans la vingtaine nécessairement, de fonder une famille. C'est fou parce que y a, même si on croit avoir des certitudes dans la vie, il n'y en a aucune dans la vingtaine. Et c'est dans la trentaine qu'on apprend ça nécessairement. Et moi, je l'approche et c'est là justement que je vais avoir mon retour à la réalité, mon retour sur terre, veux pas. Puis il se passe des choses dans la vie qui font en sorte que ça se provoque ces affaires-là. Et j'imagine, et là je le sais pas, je veux pas mettre la charrue devant les bœufs, mais tu sais, la quarantaine, c'est plus, tu regardes ce qui s'est passé dans la trentaine, tu contemples et tu te dis, OK, quel objectif j'ai atteint et qu'est-ce que je n'ai pas atteint que je dois absolument aller chercher. Avant, peut-être, toi, ton 39 ans, j'imagine, il y a des objectifs que tu t'es fixé. Je pense qu'on s'en est parlé par ailleurs. Il y a des choses que tu aimerais faire avant la fin de ta quarantaine, avant le début de ta quarantaine, en fait, pour t'émanciper puis aller chercher un voyage à Nashville, entre autres, c'est ce que tu parlais beaucoup, là.
1: Oui, ben c'est ça, exactement. Puis tu sais, je veux faire un autre marathon. J'ai un projet de tatouage aussi qui s'en vient pour le préparer la quarantaine. Puis tu sais, quand on parle de vieillesse, puis là, je sais que ceux qui sont un peu plus âgés vont dire, ben tu sais, regardez, les autres qui regardent Louis-André qui a 29 ans puis qui commence à parler de la trentaine ou moi qui aborde la quarantaine, quand pour certains qui sont dans la soixantaine, ça fait déjà un 25 ans, un quart de siècle que c'est passé. Mais il y a une grande sage qui, elle, peut se permettre de, je pense, en tant que maintenant centenaire et 101 ans, peut se permettre de dire beaucoup de choses. Jeannette Bertrand qui m'avait dit ceci sur la vieillesse.
15: Tu deviens vieux quand tu penses à la prochaine dizaine. À 50 ans, 60, c'est pas vieux. OK, c'est correct, 60. 60 ans, dans 10 ans, je vais avoir 70. Ça, c'est le commencement de la vieillesse. C'est le commencement de l'étape dans notre vie qui est la vieillesse. Quand tu prends le 80, là, tu dis, oh, 90. Oh, avant, on était tous morts à 90. Là, on vit. Mais là, je suis pareil. Alors là, 90, moi, je me suis dit, à 90, ça c'est vieux. Ah, vraiment, c'est vieux. Ben non, je me suis rendu. C'est sûr que j'ai mal partout, mais ça vaut le coup.
1: Alors, elle l'a dit, Jeannette, ça vaut le coup. Et à 70, tu peux commencer à parler un peu de vieillesse. Fait que tous ceux qui sont en bas, vous êtes des petites jeunesses.
16: Quelle dame pareille. Oui. Super. Moi, je trouve ça super touchant de l'avoir allée puis de voir qu'elle est encore en forme. C'est vraiment une emblème du Québec. Ça me remémore qu'on a eu du talent au Québec à une certaine époque.
1: Oui.
16: On est vraiment chanceux de vivre ici avec la richesse culturelle qu'on a. Non, il en fait partie, évidemment. Moi, je trouve ça important quand les aînés font ce partage-là intergénérationnel, puis elle le fait de façon exemplaire. Et toi aussi, par ailleurs, avec ton âge,
1: merci,
16: Alex.
1: Merci de me dire que je suis un aîné. C'est vrai que je suis un aîné de la brigade des animateurs et de l'équipe de nouvelles. Mais chose certaine, ça prend des vieux sages. Et pour aussi repenser nos bâtiments aussi qui ont de l'âge, au patrimoine.
16: Effectivement, on revient sur le dossier des hirondelles ce matin. Là, désolé, j'ai reçu un message là, de quelqu'un qui m'a dit « Hey, ça fait un certain temps qu'on en a parlé. » Effectivement, mais on voulait contacter les propriétaires, puis dans un travail de journaliste, on veut avoir les deux côtés de la médaille. Mais des fois, le deuxième côté de la médaille, ça prend un petit 2-3 semaines pour coordonner le tout. Ça a été le cas. Mais bon, on a parlé avec Maryse Leduc, qui a travaillé comme architecte sur le dossier de la Villa Les Hirondelles. On va la recevoir tout à l'heure en entrevue. C'est assez intéressant. Allez lire ça, cihofm.com. Également, on reparle de cette pétition évaluer le potentiel de sortir de la capitale nationale. Pétition qui est disponible dans pas mal la plupart des stations-service de toute la région de Charlevoix. L'Union des producteurs agricoles de la Capitale-Nationale Côte-Nord qui supporte cette pétition citoyenne. Les propos d'Yves Laurentiel au prochain bulletin d'information.
1: C'est à retenir. Merci beaucoup à toi. On te retrouve dans quelques instants d'ailleurs pour parler aussi avec Dave Filion. Dossier intéressant qu'on va aborder avec lui. Sa conjointe qui est venue chez lui, donc dans Charlevoix, le retrouver. Ça, c'est touchant, je pense, qu'on va avoir comme discussion avec lui. Le film qui est arrivé numéro 1 box-office, Devil Wears Prada 2, au cours du dernier week-end. Lady Gaga, Dolce s'en fait partie. Trame sonore, Runway!

0: Dave Filion, que vous connaissez de la Chambre de commerce dans Charlevoix, a aussi une belle histoire humaine à nous partager. Sa conjointe qui est venue le retrouver pour s'établir chez nous dans Charlevoix. Ça s'en vient dans 2 minutes au FM Charlevoix.
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3: 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On vous remercie énormément pour votre collaboration et on vous souhaite de passer une excellente fin de journée.
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3: Il est directeur ici de la Chambre de commerce dans Charlevoix, Desfilions, qui est notre invité. Louis-André, bien sûr, à mes côtés aussi pour le questionner sur une bonne nouvelle concernant Desfilions, qui nous a annoncé ça le 31 mars dernier. Sa conjointe, sa femme, qui est cubaine, qui est venue le retrouver, qui a maintenant son statut pour résider de façon là permanente chez nous. Là. Et je vais citer le mardi 31 mars dernier, 13h56, la bonne nouvelle est arrivée. Enfin, ma femme et moi serons réunis ici au Québec. Dave Filion avec nous autres. Salut Dave!
4: Salut Dave!
5: Hey, bonjour à vous deux!
3: Ben, c'est à moi, toi, qui est enfin réuni avec ta femme. Ça doit être très heureux ce que vous vivez depuis quelques semaines?
5: Absolument. Là. En fait, elle est arrivée, je suis allé la chercher hier matin à l'aéroport. Là, donc
3: okay.
5: C'est tout frais. Je veux juste rectifier, par contre, une petite donnée, c'est que là, la résidence permanente, par contre, les démarches sont en processus actuellement depuis 12 mois, mais on n'a pas le statut encore.
3: Okay.
5: Donc, c'est vraiment un statut de visite qu'elle est,
3: qu'elle est là.
5: Actuellement au Québec.
3: Ouais. OK, OK. Quand même important de signaler, mais raconte-nous une relation comme ça pour devenir ta femme. C'est peut-être la genèse de votre rencontre amoureuse, parce que c'est tout beau ce que vous vivez là.
5: Écoute, je sais pas combien de temps qu'on a, mais je vais faire ça rapide. Mais oui, c'est une belle histoire. Merci de la partager d'ailleurs. Écoutez, nous, ça a été une rencontre par un ami interposé qui s'est fait sur les réseaux sociaux durant la pandémie. Là, on se souvient que on était un peu cloîtrés dans nos maisonnées. Et puis, au départ, un peu réticent comme tout le monde, dans le sens que tu sais, c'était pas à la porte d'à côté, Cuba, tout ça. J'étais un peu... Je me posais des questions. Je me disais, mais finalement, de par mon... Peut-être, je sais pas si c'est là que mon entrepreneuriat a pris le dessus, mais je me suis pas arrêté à ma réticence. Puis j'ai dit, go, on essaie. Fait que on s'est rencontrés, on s'est fréquentés par le biais d'Internet pendant quelques semaines. Ensuite, ma femme travaille dans un resort à Cuba, donc j'ai dit pourquoi pas, je vais aller te rencontrer. Donc j'ai pris une semaine au resort où elle travaille. Puis ça l'a cliqué autant en vrai que par les réseaux. Donc on a entamé une relation. Donc ensuite tout s'est enchaîné assez rapidement, là, je dirais. Par question de sécurité, j'ai acheté une petite résidence à Cuba. J'ai fait plusieurs voyages depuis les trois dernières années, là.
3: Ouais.
5: On recule de 3 ans, donc plusieurs voyages par année pour
3: l'avoir.
5: Ouais, c'est ça. C'est important dans une relation de prendre le temps, voir si ça fonctionne. Puis on a fait les choses dans le bon ordre, je pense.
4: Puis finalement, Dave, on se jase aujourd'hui, mais tu l'as dit, c'est ta femme, là. Aujourd'hui, vous êtes marié, c'est officiel. Comment ça se passe? Parce que c'est pas la première fois qu'on entend des histoires comme ça. Comment ça se passe de rapatrier, d'aller chercher un visa pour que cette personne-là, puis par ailleurs, je pense que c'est important de le mentionner, elle n'a jamais mis les pieds au Québec, là, c'est sa première fois. Comment ça se passe, tout ce processus-là?
5: Exactement. Elle a un peu plus de 24 heures là, au Québec actuellement. Ben, le processus, c'est que nous, 2 ans de relation, le mariage s'est fait l'an dernier. Là, on a fêté notre premier anniversaire de mariage le 7 avril dernier. Donc, on s'est mariés à Cuba. On a dû faire reconnaître le mariage ici au Québec, demande de parrainage. Ensuite, pour faire une demande de CSQ, donc Certificat de sélection du Québec, pour qu'elle puisse arriver ici. Puis on se souvient qu'ils ont arrêté d'en émettre en juin dernier. Hein. Ils ont mis un hold là-dessus pour 1 an. Donc, je pense qu'ils vont recommencer bientôt en juin à en émettre. Mais là, ça fait 1 an qu'ils n'en émettent plus. Donc, c'était une des conséquences là du gouvernement du Québec pour être capable un peu de reprendre le dessus sur le nombre de résidents ici au Québec. Donc, ça n'a pas été si facile. Donc, nous, c'est reconnaître le mariage. Ensuite, on a fait la demande de résidence permanente à ce moment-là. Puis la résidence permanente, c'est là que c'est un peu plus compliqué au Québec. C'est 36 mois les délais actuellement pour avoir une réponse. Évidemment, c'est pas non plus garanti que c'est accepté. Donc après le parrainage, c'est la demande de résidence permanente. Là, ça va faire 12 mois à peu près que la demande est faite. Mais on a encore là, ça pourrait prendre encore 24 mois là, avant d'avoir la réponse.
3: Ben d'ailleurs, je veux t'entendre là-dessus parce que tu sais, tu travailles avec des entrepreneurs, tu travailles avec des gens qui décident de choisir Charlevoix pour venir implanté ici. Est-ce que c'est pas compliqué? Ce que tu viens de nous dire, c'est un long processus. Tes réactions, là, tu tout qui est là-dedans avec ta conjointe, avec ta femme.
4: Ça doit être coûteux aussi. Là.
3: Oui.
5: Ben oui, c'est quand même assez coûteux, là. C'est sûr, je rentre pas dans les détails, mais c'est plusieurs dizaines de milliers de dollars, là. Tu sais, tous les processus que moi j'ai fait, parce qu'il y a deux choses. C'est pour aller chercher ces permis, ces visas-là, on peut le faire par soi-même. Mais il y a des agents en immigration qui sont certifiés, que eux, ils doivent être reconnus, là, évidemment, par le gouvernement pour faire ce travail-là. Mais c'est eux qui remplissent finalement les formulaires, les dossiers à notre place, puis qui nous enlignent, comme on dit, dans le processus. Parce que si on se trompe d'une lettre du nom de famille de la grand-mère, ben ça peut nous repousser d'un 6 mois, là. Tu sais, les papiers sont analysés, sont traités là-bas. Ça, là, il y a un exemple, s'il y a une erreur, ça revient. Pour commencer, faut reprendre un autre visa. Donc, c'est ça qui est long et coûteux, là.
4: En termes, justement, d'intégration, parce que, comme vient de le dire Alex, ton processus est un peu le même processus qu'une entreprise qui amène un travailleur pour qu'il s'installe au Québec. On est quand même bien servi dans Charlevoix en termes d'organisation. On a le service d'accueil aux nouveaux arrivants. C'est-tu des services auxquels tu as déjà fait appel pour préparer cette intégration-là?
5: C'est certain qu'en parallèle, oui, j'ai pris des notes. Bon, comme vous le savez, c'est certain que là, j'essaye toujours de pas mélanger le personnel de
4: ben oui,
5: travail,
4: oui.
5: Évidemment. Mais c'est certain que quand je rencontre des intervenants, exemple au centre main-d'œuvre ici, qui sont maintenant devenus, bon, je dirais des amis, là, où j'ai des connaissances que j'avais aussi auparavant, ben c'est certain que j'utilise ces expertises-là
4: pour. On est chanceux d'avoir ça dans la région, Dave, des services de proximité comme ça pour des situations comme la tienne ou pour des entreprises en général.
5: Ben oui, absolument. Puis tu sais, ces gens-là sont là pour ça, puis ils attendent pas en arrière du téléphone, non, la façon de parler, mais je veux dire, sont là pour donner le service, puis tu sais, on le sent là qu'ils sont intéressés à nos situations aussi. Puis ils veulent que l'intégration se fasse du mieux possible. Puis tu sais, ouais. C'est du gagnant. C'est gagnant pour tout le monde, c'est gagnant pour la région, c'est gagnant pour l'intégration. Tu sais, ce qu'on veut, c'est que ces gens-là, là, moi, ma femme, là, c'est la prochaine étape, là. C'est là, elle est en visa de visite, mais on va faire à partir du moment qu'elle est sur le territoire, on peut faire une demande de permis de travail ouvert. Donc là, ça, c'est ce que je vais faire dans les prochaines semaines. Visa de travail ouvert. Normalement, selon mon agente en immigration, là, ça devrait être une formalité. Mmh. À partir de ce moment-là, elle va pouvoir travailler pour n'importe quel employeur. Mais tu sais, ce qu'on veut, quand on parle d'intégration, c'est ça qui est important de retenir, c'est on veut que ces gens-là viennent ici s'établir. Tu sais, au même type qu'on essaie d'attirer des jeunes familles pour venir dans les régions parce que bon, on a un petit peu de démobilisation, puis tu sais, on a une population vieillissante aussi. Donc, on essaie de garder nos gens, là. Donc, c'est important là, que l'intégration se fasse bien.
3: Eh bien, en plus, quand son chum est directeur de la Chambre de commerce, quand même pas peu, ça va bien aller pour son intégration.
4: Ben oui,
3: c'est sûr.
4: Tout le monde, Dave.
3: Ben oui, Dave, il connaît tout le monde. Et Dave, ça, ce sera ma petite question. Appelle ça comme tu veux, éco-vedette, appelle ça comme tu veux. Là, ça va être quoi, là, un coup que tu vas-tu faire le tour? Tu vas-tu vivre une petite lune de miel avec elle? Comment ça va se passer, là, son intégration, son implantation, là, tu vois, dans les prochaines semaines, là, toi et elle?
5: Ben là, écoute, c'est une bonne question. C'est sûr que vous allez nous voir circuler beaucoup. Bon, moi, je suis basé à Baie-Saint-Paul, là, comme on dit, ma maison est à Baie-Saint-Paul. Ouais. Donc, c'est sûr, mais on va faire le tour du Grand Charlevoix aussi. On va lui montrer tout ce qu'on a à offrir, le fleuve et montagne. Je vous cacherai pas que j'ai beaucoup d'amis qui m'ont déjà sollicité et qui ont hâte de la voir. Là, j'avais des gens d'ici qui étaient au mariage aussi l'année dernière, la famille. Donc là, les gens veulent tout avoir des
3: la rencontrer.
5: 5 à 7, là.
3: Ben, il y aura plusieurs 5 à 7, j'ai l'impression, ça, c'est sûr, avec la belle saison qui s'en vient. Moi, ça s'en vient dans une période de temps.
4: Ben oui, c'est ça, elle arrive pas en plein hiver.
3: Des
4: fois, le choc est plus fort.
3: C'est ça. Elle va vivre le Canadien en série aussi. Fait que oui, ça va être tout un baptême pour ta conjointe.
5: Elle est déjà avertie, là. Ce soir, c'est ce soir.
3: C'est demain soir.
4: Ce soir, c'est la victoire, par contre. Victoire de Montréal.
5: La victoire de Montréal, oui, qui ont perdu leur premier match en prolongation, ouais. Mais j'ai déjà communiqué avec, puis elle va nous envoyer une victoire, ça a l'air pour le match d'aujourd'hui.
3: Ben, on compte sur toi, mon chat. Hey, merci beaucoup, puis salut Nilin Amantero Contreras pour nous, et passe une très belle journée avec ta blonde, puis très hâte de te voir dans un événement mondain.
5: Oui, elle a un petit mot pour vous, d'ailleurs, vous ne voulez pas.
3: Ben oui, puis une auditrice de plus en plus pour nous autres, pour la FM Charlevoix. On y fera une petite demande latino, là. On fera jouer quelque chose là, de suave. Hey, merci beaucoup, mon cher Dave. Dans 30 secondes, c'est la musique de Blue Jeans Bleu.
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0: 7h30, OFM Charlevoix avec Louis-André Jalbert, bulletin d'actualité qui s'en vient. Entre autres, Capitale Nationale, l'UPA supporte la pétition citoyenne. Allusion dans 90 secondes, OFM Charlevoix.
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0: 7h31, c'est l'heure de s'informer avec Louis-André Jalbert. Louis-André, Villa les Hirondelles, ce dossier d'ailleurs que tantôt, là, dans quelques minutes, on va pouvoir là, étoffer davantage avec notre invitée, là, Maryse Leduc, mais quand même important d'en parler un peu.
7: Ouais, effectivement, Maryse Leduc est architecte, détentrice d'une maîtrise en histoire et théorie de l'architecture à l'Université McGill, spécialisée en architecture écologique également. Elle a travaillé dans le patrimoine. Bref, on va lui parler dans quelques instants, mais on le rappelle, le dossier de la Villa les Hirondelles, ça passé à la séance de conseil le mois dernier du côté de la Malbaie, et c'était la réduction du nombre de carreaux dans les fenêtres qui avait été critiquée par des organisations de défense du patrimoine. Elle a travaillé sur le dossier, ça fait un an et demi qu'elle a obtenu le mandat des propriétaires de la résidence. Elle dit, ben la solution proposée, celle de réduire le nombre de carreaux dans les fenêtres, devenait donc un compromis en fait, là, entre ce qui était possible techniquement de faire, selon la logique et le respect du patrimoine, le code du bâtiment, mais également le budget des propriétaires. Cette maison évolue dans le temps, on écoute ses propos et on va lui parler après.
8: Si on regarde certaines des fenêtres avec 16 petits carreaux, c'est impossible de reproduire ça aujourd'hui avec les normes d'efficacité.

0: la pétition citoyenne.
1: Ah, en fait, on applaudit l'initiative citoyenne visant à mettre en branle une étude sur les bienfaits de la capitale nationale pour la région de Charlevoix. Il faut prendre le temps de l'analyser. Pour les producteurs de Charlevoix, d'être reconnus comme une région périphérique, ce serait extrêmement bénéfique, nous dit le président Yves Laurentiel, qui milite depuis maintenant 4 ans à l'obtention d'une telle reconnaissance auprès du ministère de l'Agriculture. Il faut dire qu'il y a presque un an, jour pour jour, les producteurs porcins de Charlevoix rencontraient la députée Karianne Bourassa pour dénoncer l'inégalité dans la distribution des compensations offertes par l'assurance stabilisation du revenu agricole, l'ASRA, qui ne reconnaît pas les coûts supplémentaires qu'engendrent les réalités régionales, la distance, le coût du diesel et de l'essence. Avant cela, les agriculteurs manifestaient dans les rues de la Malbaie, on s'en souvient également. Ces revendications n'ont rien changé au final. Pour preuve, en janvier dernier, le programme Agro-Performance du gouvernement du Québec donnait priorité aux régions périphériques, empêchant les producteurs d'ici d'accéder à des fonds pour adopter des technologies visant à améliorer la productivité des entreprises et lutter contre les changements climatiques. Les 24 millions de dollars prévus à l'enveloppe se sont écoulés en seulement 6 minutes, forçant le ministère à débloquer 6 millions de dollars de plus pour répondre à la demande. On aurait tout à gagner pour les agriculteurs de Charlevoix, résume Yves Laurentiel.
2: Les gens de Charlevoix qui sont à la Malbaie regardent de l'autre côté du fleuve, puis eux sont considérés comme une région éloignée, une région périphérique. Donc, pourquoi Charlevoix se prive de ça? Pourquoi Charlevoix perd tous les avantages de ce côté-là? C'est vraiment important de remettre cette discussion-là sur la table. Si on se cachera pas, on se bat pour garder nos services. Si on perd encore des agriculteurs, on va perdre d'autres services. Il faut que la région soit reconnue, qu'on aille chercher tous les apports possibles de régions périphériques pour aider à maintenir nos services et nos producteurs en place.
1: Donc, en bref, là, pour vous expliquer comment ça marche une région périphérique, on parle de priorité, c'est important de le mentionner, mais les gens de la Côte-Nord, du Saguenay, Lac-Saint-Jean, même les agriculteurs de Chicoutimi, ou même quand on regarde le bord du fleuve du côté de Kamouraska, ces gens-là ont priorité sur des programmes. Ça veut dire que quand on débloque une enveloppe de 25 millions de dollars pour aider ces entreprises-là, ils ont priorité. Fait que l'enveloppe, quand elle s'écoule, c'est parce que tous les autres producteurs des régions... Ouais. Mais les gens de Charlevoix n'ont rien.
0: C'est ça, il reste que des miettes.
1: Reste que des miettes et souvent, il ne reste rien du tout. Donc, on a débloqué 6 millions de dollars et ça, c'est des miettes comparativement aux 25 millions de dollars. Les besoins sont grands et le 6 millions de dollars après ça, pensez-y, là, les gens de Charlevoix, les agriculteurs de Charlevoix se battent avec les agriculteurs, les grands agriculteurs des grandes villes. C'est un peu injuste, effectivement, qu'on garde ça de cette façon.
0: Oui, absolument. Martine Tremblay qui va quitter ses fonctions de conseillère municipale en juin prochain.
1: Oui, elle va quitter officiellement ses fonctions le 2 juin prochain. Elle a annoncé sa décision hier en séance de conseil municipal. Les raisons évoquées sont d'ordre personnel. Elle demeure en fonction et va quitter le secteur des Rochers. Elle va demeurer dans la région. Elle va seulement déménager ailleurs. Là, pour ses électeurs, elle souhaite qu'ils puissent retrouver quelqu'un qui va les représenter adéquatement sur la chaise, citant entre autres le parc de la Côte de Charlevoix, un projet qui avance bien mais qui n'est pas terminé selon elle. Elle dit avoir pleinement confiance également en ses collègues du conseil pour poursuivre le travail sur cet enjeu. Comme le mandat de Mme Tremblay se termine plus de 12 mois avant la prochaine élection générale, une élection partielle devra être déclenchée dans les 4 mois suivant son départ. Pour pourvoir le poste, on parle quand même de dépenses de quelques milliers de dollars pour la petite municipalité.
0: 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Grand réveil de Charlevoix, une chanson qui a 20 ans à l'été 2006, était un gros hit. Nickelback, Rockstar, FM Charlevoix. 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

0: 7h41, la Villa Les Hirondelles qui a fait jaser le mois dernier une séance publique à la Malbaie. Un autre chapitre qui sera d'ailleurs abordé avec Maryse Leduc. Ça s'en vient au FM Charlevoix.
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0: C'est un bon début de journée, mais ça va se gâcher un peu en cours de celle-ci, de ce 5 mai. Ce que vous devez savoir, c'est qu'il y aura des vents à 20-40 km/h qui vont se manifester, puis monter en intensité 40 à 60 cet après-midi. Max de 16, toutefois, avec l'alternance et les nuages qui deviendra des averses en cours de route. 7-43, ben c'est toujours stable. 6 degrés en moyenne ressentis dans Charlevoix.
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0: À 7h44, c'est un dossier que la salle de nouvelles et que notre journaliste, évidemment, qui est à mes côtés, Louis-André Jalbert, a suivi de très, très près depuis quelques séances. Là, ça fait jaser à la Malbaie, séance publique. C'est une mésentente à la table qui a forcé le conseil à voter sur l'avenir des fenêtres et de son nombre de carreaux à la Villa Les Hirondelles. Puis on sait qu'on a beaucoup de patrimoine bâti chez nous dans Charlevoix, mais 900 bâtiments environ, là, selon un dénombrement à la Malbaie. Alors, on est en voie de se questionner, est-ce que ça pourrait être un cas de jurisprudence, la Villa Les Hirondelles? On va parler avec Maryse Leduc, qui est détentrice d'une maîtrise en histoire et théorie de l'architecture à l'Université McGill, spécialisée en architecture écologique. C'est elle qui a obtenu le mandat des propriétaires là, actuels pour, évidemment, parler de la restauration de cette résidence bâtie en 1926 par Jean-Charles Warren. Bonjour, Madame Leduc.
16: Bonjour.
17: Bonjour.
0: Bon, évidemment, on va s'attarder sur les fenêtres, entre autres, qui a été le sujet, entre autres, de conversations assez animées chez nous. Et ce qu'on peut comprendre sur le CHOFM.com et selon votre analyse, c'est que là, les fenêtres et les 10 carreaux de ces fenêtres-là, finalement, ben il était un peu impossible pour les actuels propriétaires de respecter là, les méthodes d'antan. Là.
17: Oui. Mais écoutez, ça fait un an et demi comme architecte que je suis sur le projet avec les clients. On a eu une approche, je dirais, très respectueuse de ce bâtiment-là qui a été conçu à l'origine par Jean-Charles Warren. Et donc, toute la question de la fenestration, la question de l'isolation, on s'entend que c'est une maison pas isolée avec des fenêtres non plus pas isolées. Il faut d'abord regarder dans tout le respect pour le patrimoine la faisabilité. C'est que à l'époque où on a fait ces fenêtres-là ont été faites, il n'était pas possible de faire des grands, les plus grandes plaques de verre. C'était, en fait, un genre de mode de verre qu'on aplatissait et qu'on tournait pour, et c'était très limité comme dimension. Donc, c'est ce qui explique qu'en même temps, comme c'était des fenêtres, là, souvent il y avait double fenêtre, deux fenêtres, comme il y a souvent là, dans les anciens bâtiments, c'était des carreaux qui étaient mis ensemble avec des petites baguettes de bois, des petits de chaque côté pour les tenir et un cadre autour, un petit peu comme une porte de cuisine si on veut. Là. Mm. Aujourd'hui, on a la possibilité de faire des plus grandes fenêtres, mais c'est qu'on doit aussi respecter le code du bâtiment, la loi sur l'économie d'énergie. Donc, avec les verres thermos d'aujourd'hui, avec les épaisseurs de cadre, c'est pas possible de répliquer exactement ce qui s'est fait à l'époque. Ça s'est fait pour une raison. Oui, c'est important de respecter le caractère patrimonial de ce bâtiment-là. C'est tout le chemin des falaises est un endroit, je dirais, historique d'une certaine façon. Et en aucun cas, dans nos intentions, ça a toujours été de respecter la beauté du bâtiment, de respecter son harmonie, son architecture, tout en le faisant évoluer aux normes d'aujourd'hui. On n'a pas le choix, j'ai pas le choix en tant qu'architecte de suivre le code, de suivre la loi, de suivre la loi sur l'économie d'énergie.
10: Madame Leduc, justement, là, vous nommez la beauté de cette maison-là. Vous m'avez dit hier, parce qu'on a fait une pré-entrevue ensemble, on a écrit un article qui est disponible sur le CIHOFM.com. Vous m'avez dit hier, si nécessairement on gardait les mêmes fenêtres que d'antan, avec les normes d'aujourd'hui, franchement, vous m'avez dit, ça n'aurait pas été beau. Est-ce que c'est vraiment le cas?
17: Ben, écoutez, si on fait le calcul d'une fenêtre de 35 pouces, avec deux petits battants style Crémone, avec des petits baratins, tout ça, ça aurait, dans mon calcul, avec le vrai cadrage d'aujourd'hui, on se retrouverait avec des petits carreaux entre 4 et 5 pouces. Alors, ça serait vraiment, vraiment pas beau. Ça n'a pas de sens de remettre en remettant ça aux normes d'aujourd'hui, de faire une esthétique qui n'est pas conforme, qui va dégénérer d'une certaine façon l'esthétique du bâtiment. Donc, on a travaillé avec la ville, évidemment, ça passait au CTU et tout, on a travaillé à un concept où, oui, on fait évoluer le bâtiment au nombre d'aujourd'hui, tout en respectant son caractère patrimonial, tout en respectant l'harmonie des proportions, l'harmonie des formes et ouais, des proportions des fenêtres.
0: Et comment, d'ailleurs, dans une perspective où on sait qu'on a quand même 900, selon un dénombrement, la Malbaie, des bâtiments, mais c'est partout à travers le Québec, on pourrait même les temps, mais comment allier cet équilibre-là entre respectant l'origine du bâtiment, mais aussi de le faire évoluer dans le temps? C'est ça qu'on... Parce que ça pourrait être un cas de jurisprudence, là.
17: Bien, absolument. Et je suis très heureuse que ça amène un débat, parce que quand même, Charlevoix, c'est longtemps que je suis implantée dans Charlevoix. J'ai un bureau dans Charlevoix. Pour moi, c'est une des plus belles régions du Québec. C'est pas seulement pour ses paysages, mais aussi pour son architecture. Quand je me promène, j'apprécie cette architecture-là. J'apprécie la beauté, les proportions. Alors, comment faire évoluer les bâtiments? Parce qu'il faut les isoler. Pour moi, je suis spécialisée en architecture écologique et en patrimoine. Donc, la maison a été pensée en détail pour ne pas créer, étant donné qu'elle n'était pas isolée, pour ne pas créer de problèmes. Il y a beaucoup de maisons qui sont mal isolées. Des fois, on fait juste injecter de l'uréthane. Ça fait pourrir l'intérieur. On a travaillé vraiment une coupe de mur là, pour l'isolation du bâtiment avec la laine de chanvre qui va faire perspirer le bâtiment, une membrane, il n'y a pas de pare-air, donc on a une membrane liquide qui va faire le pare-air, une membrane intelligente, etc. Donc on a une bonne valeur isolante, mais avec un mur qui respire ou qui perspire tout en étant isolé aux normes d'aujourd'hui. Alors tout ça fait en sorte que oui, ça modifie le bâtiment. On n'a pas le choix, il faut se dire, là. On ne peut pas laisser une maison pas isolée avec les ouais, plus 40, moins 40 qu'on a aujourd'hui. On ne peut pas laisser des fenêtres à verre simple. Ben, il faut respecter les normes d'aujourd'hui, mais en respectant l'esprit, en respectant 100%. Le caractère patrimonial du bâtiment. Et c'est cette alliance-là qui n'est pas si facile.
10: Je comprends.
17: Ça prend tout Tout un doigté Madame pour être capable de respecter les proportions.
10: Madame Leduc, justement, là, vous invitez la ville de la Malbaie peut-être à clarifier les règles du jeu, parce que vous êtes surprise un peu aujourd'hui que ça a pris autant d'ampleur, ce changement de fenêtre, alors que pour vous, c'est logique. Selon vous, là, la ville de la Malbaie, dans tout ce brouhaha puis cette saga du patrimoine qui ne fait que débuter, en bref, là, mon collègue le dit, on parle de plus de 900 bâtiments patrimoniaux, bien patrimoniaux sur le territoire, là, c'est tout un casse-tête qui attend l'administration. Vous demandez à la ville aujourd'hui de peut-être clarifier un peu plus puis de consulter pour que les règles du jeu soient bien établies.
17: Mais absolument, parce que si on nous avait dit au départ, c'est sûr qu'il y a un CCU, donc le CCU ne laisse pas passer n'importe quoi, tant mieux, c'est déjà ça. Je pense que toutes les villes de Charlevoix devraient avoir des CCU pour être capables de mettre un veto, de dire « Oups, non, ça passe pas, on dénature le bâtiment ». Maintenant, qui va juger ce qui est beau, ce qui est pas beau, ce qui dénature? Ben, ça prend certaines règles, mais il faut être conforme aux règles aux lois d'aujourd'hui. Donc, je pense que toutes les villes, et en particulier la Malbaie, de dire oui, le chemin de Falaise est c'est un environnement exceptionnel dans l'histoire de Charlevoix, dans l'histoire du Québec aussi, quand on connaît sans toute la nommer, mais quand on connaît l'histoire de ce chemin-là. Il faut le comprendre, il faut le situer dans son époque et préserver absolument. Alors, je comprends toutes les levées de drapeau et tout ça, je le comprends, mais en même temps, il faut absolument être conforme aux normes d'aujourd'hui. Alors, comment faire cette harmonisation entre l'esprit de l'époque et les normes d'aujourd'hui? Ben, c'est un peu ça qui n'est pas si facile que ça. Et qu'il faut quand même préserver et encadrer dans la majorité des villes où il y a des bâtiments patrimoniaux de grande qualité.
0: Merci beaucoup de nous avoir parlé, Mme Leduc, ce matin. Merci d'avoir pris le temps.
17: Ça me fait plaisir. Merci beaucoup.
0: Merci à vous. 7:52 OFM Charlevoix dans 30 secondes. La musique de Simple Plan.
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0: 7h56, bulletin national avec Louis-André Jalbert. Sur le coup de 8h, c'est la rentrée à l'Assemblée nationale pour le gouvernement de Madame Fréchette. Ça sent bien au FM Charlevoix.
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4: Ici Louis-André Jalbert et voici votre bulletin d'information nationale OFM Charlevoix. Bon début de journée, mesdames et messieurs. L'Assemblée nationale reprendra ses travaux aujourd'hui après une pause de 3 semaines ayant permis à la nouvelle première ministre Christine Fréchette d'arriver en poste. Madame Fréchette lancera la nouvelle session parlementaire en prononçant un discours d'une 40 minutes dans lequel elle énoncera ses priorités pour les prochaines semaines. Les élus ne siégeront que 17 jours puisque la fin de la session est prévue le 12 juin. L'Assemblée sera ensuite dissoute lors du déclenchement des élections générales vers la fin août. Madame Fréchette dispose donc de très peu de temps pour faire sa marque. Déjà, elle a annoncé qu'elle rappellerait tous les projets de loi qui ont été laissés en plan durant la prolongation. Le chef libéral Charles Milliard a confirmé que l'avocat René Véret se présentera pour le parti aux prochaines élections en octobre. Il sera candidat dans la circonscription de Louis-Hébert dans la région de Québec. En conférence de presse hier après-midi à Québec, M. Milliard a déclaré avoir de grandes ambitions pour la région de la capitale nationale. On l'écoute.
5: Les deux premiers que j'ai présentés, je vous signale qu'on les présente dans Taschereau, dans Louis-Hébert. Donc, c'est pas des comtés qu'on a. On les a pas depuis, dans le cas de Taschereau, depuis très longtemps. Dans le cas de Louis-Hébert, depuis 8 ans. Donc, je présente des candidats de cette qualité-là dans des comtés qui ne sont pas nécessairement gagnés d'avance. Donc, c'est dire l'importance qu'on accorde à la région de Québec. Puis, évidemment, il y en aura d'autres. Et je pense qu'on n'a pas fini de vous surprendre.
4: Le premier ministre Mark Carney doit nommer un nouveau gouverneur général lors d'une conférence de presse à Ottawa aujourd'hui. Le gouverneur général est nommé par le souverain sur la recommandation du premier ministre. Son mandat est généralement de 5 ans. Mary Simon, la première gouverneure générale autochtone du Canada, atteindra ses 5 ans de mandat en juillet. Après la controverse concernant les difficultés de la maîtrise du français de Mme Simon, M. Carney a déclaré que le prochain représentant vice-royal parlera les deux langues officielles. Le gouvernement fédéral annonce des mesures d'allègement de 1,5 milliard de dollars pour les entreprises touchées par les droits de douane américains. Cette annonce survient alors que les États-Unis ont changé leur méthode de calcul pour les droits de douane en avril, ce qui a pris de court de nombreuses entreprises. Ottawa va notamment mettre en place un programme d'un milliard de dollars afin de soutenir le secteur manufacturier, comme l'a expliqué hier la ministre Mélanie Joly.
6: Essentiellement, ce sont des prêts avec des conditions très favorables, avec 0 % d'intérêt pour la première année. Et l'année 2 et l'année 3, à ce moment-là, ce sera des intérêts à très faible taux. Les prêts vont être entre 2 millions jusqu'à 50 millions de dollars.
4: Les indépendantistes de l'Alberta affirment avoir officiellement remis près de 302 000 signatures afin de tenter d'obtenir la tenue d'un référendum sur la sortie de la province du Canada. Le groupe avait besoin de 178 000 signatures pour obliger la province à envisager un tel scrutin. La question pourrait être soumise à un vote dès octobre. La première ministre Danielle Smith a déclaré qu'elle irait de l'avant si un nombre suffisant de signatures était recueilli et vérifié. Cependant, le référendum pourrait se heurter à un nouvel obstacle cette semaine, car un juge d'Edmonton doit se prononcer sur une contestation judiciaire lancée par un groupe de Premières Nations de l'Alberta. Finalement, en sport, dans la Ligue professionnelle de hockey féminin, c'est ce soir que se déroulera le 2e match de la série de premier tour entre la victoire de Montréal et le Frost du Minnesota. Grâce à une victoire de 5-4 acquise en prolongation samedi, le Frost mène 1-0 cette série demi-finale qui se déroule en format 3-5. Hier à l'entraînement, l'attaquante Laura Stacey a parlé davantage de soucis du détail que de correctifs à apporter pour son équipe. Le match débutera sur le coup de 19h à la Place Belle de Laval. Voilà ce qui complète votre bulletin d'information nationale au FM Charlevoix.
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3: 8h04 en ce mardi 5 mai. Louis-André Jolbert à mes côtés. Puis on va faire un peu de place déjà aussi à notre chroniqueur Jean-François Dufour qu'on va retrouver tantôt pour la chronique financière. Lui qui est président de Dufour Solutions Financières. Parce que je veux vous amener dans la conversation qu'on va avoir ensemble. Jean-François, merci d'être avec nous autres, premièrement.
9: Ça fait plaisir.
3: C'est là lié au beau temps qui revient. Puis je veux juste vous faire part d'une anecdote. Puis en partageant le tout avec Jean-François, je me suis rendu compte qu'on est nombreux avoir vécu des péripéties pour tous ceux qui aiment courir, faire du vélo. Et là, on est dans les premiers moments. Si des fois on dit ça l'hiver, il y en a certains qui réapprennent à conduire dans les premières semaines avec la neige. Ben c'est la même affaire, on dirait, pour partager un peu l'espace, que ce soit les différentes intersections. Puis il y a la Malbaie, j'y réside déjà sur de Comporté non loin. Fait qu'il y a beaucoup quand même de trafic à certaines heures. Puis avec l'arrivée bientôt de la saison touristique, il va y avoir de plus en plus de gens. Puis moi, je suis un coureur, puis on partage la route. Je sais que même toi, Louis-André, tu m'as fait part de quelque chose, puis je veux t'entendre là-dessus aussi. Mais en fin de semaine, je courais, puis j'étais entre le trottoir puis la ligne blanche. Fait que j'étais correct, puis moi, je cours toujours face à la direction des voitures qui s'en viennent. Donc, j'ai vraiment les voitures dans le visage pour être sûr et certain que je me fais voir, puis que si jamais c'est pas le cas, qu'un automobiliste soit distrait avec son téléphone ou quelque chose, que je puisse me tasser, parce que c'est déjà arrivé que j'ai passé près de me faire happer, là. Donc, puis de ces temps-ci, c'est que le trottoir aussi est pas nécessairement très agréable à courir parce qu'en plus, il y a du sable, on est avec l'arrivée du printemps, il mouille, ça regorge d'eau. Puis, nonobstant tout ça, c'est jamais agréable de courir sur un trottoir pour les coureurs parce qu'il y a toujours des fois des petites craques, tu peux tomber, tu peux te blesser. Fait que j'aime mieux courir sur le dur. Jusque-là, ça va. Mais là, je courais face, donc à la route, je me suis fait dire de me tasser. Et de ne pas être sur la voie publique, là, carrément. Pourtant, hey, du haut de mon 6 pieds, 152 livres, je prends de la place en tabarnane, moi, comparativement à un véhicule de plusieurs tonnes. Ouais. Salutations au pick-up. C'est, je vais pas cibler les pick-up, mais c'était ça dans le contexte qui nous concerne pour la conversation en ce mardi. Fait que là, je me fais dire de me tasser puis d'être sur le trottoir en tant que coureur. Et j'ai trouvé ça déplorable. Un peu de civilité, s'il vous plaît. Je veux dire, on est obligé toujours de le rappeler. On partage la route ensemble. Fait qu'autant dans ton camion ce matin, en allant travailler, dans ton VUS, que quelqu'un qui est à vélo, quelqu'un qui court, un piéton, une vieille madame, une personne âgée, un enfant, on est prudent, on est vigilant. Puis je sais que toi, Jean-François, t'as déjà eu ta part, je pense, d'accident à vélo, je pense.
9: Ouais, tout à fait. Je cours, je fais du vélo tout l'été. Je suis très actif. Puis je pense effectivement que la route se partage. Toi, en tant que coureur, tu vois arriver le pick-up, tu sais qu'il y a une voiture à côté de lui, il n'est pas capable de se tasser, tu vas faire ton effort. On s'entend. Ouais. Dans la mesure où est-ce que tu sais que le pick-up arrive puis qu'il y a très bien de la place pour se passer, pour passer ou se tasser un petit peu, mais c'est quoi l'effort que ça demande, toi qui es au volant, de juste donner quelques un mètre ou deux d'espace.
10: Puis on s'entend.
9: C'est rien, là.
10: Puis on s'entend. On n'est pas à Montréal nécessairement. Là, c'est pas comme si on en croisait toujours. Donc, si on croise un coureur sur la route, à un moment donné dans la journée, peut-être même le seul coureur que vous allez croiser sur votre voie publique.
9: Oui,
10: juste un peu de politesse avec celui-là, c'est la moindre des choses.
9: Le problème, c'est que même quand on va dans les rangs, où est-ce qu'on dit on va avoir la paix? Moi, j'étais allé faire du vélo au rang Saint-Jean-Baptiste. On entend qu'il n'y a pas énormément de trafic sur le rang Saint-Jean-Baptiste. Il y a quelques années, en plein après-midi, en vélo, par contre, ben, on roule dans le même sens que les voitures. Ouais. Donc, tu ne vois pas les voitures arriver nécessairement. Tu l'entends, tu te tasses, puis là, ben, tout à coup, il y a une voiture qui m'a frôler avec son miroir, puis par la suite, elle tirait une remorque fermée plus large que la voiture un petit peu, puis elle m'a happé complètement sans que moi je le vois arriver parce que c'était elle me dépassait, tu sais. Et dès de suite, la personne n'a jamais arrêté. Moi, j'ai roulé sur l'asphalte.
3: Tu t'es blessé gravement, là.
9: Ben, certainement, ça a pris l'ambulance, puis ça a été... Fait que, tu sais, même quand on va dans les rangs où est-ce qu'il n'y a pas beaucoup, il y a pas de trafic, la personne aurait très bien pu, ça prend, je sais pas, est-ce que c'est une erreur d'inattention, c'était-tu un cellulaire, c'était-tu... tu sais, il y a tellement de choses maintenant d'électronique dans les voitures qui nous distraient. Alors, je pense que ça prend de la vigilance. Puis quand je dis, en tant que conducteur, ben faut que tu dises, bon, tu vois une personne qui court sur le côté de la rue, là, dis-toi, est-ce que ça pourrait être ton fils, ça pourrait-tu être quelqu'un de ta famille? Ça
10: là,
9: pourrait...
10: vient la discussion aussi de pourquoi cette piste multifonctionnelle, là, sur les rails du chemin de fer a pris autant d'ampleur. Oui. C'est parce qu'on n'a pas d'espace sécuritaire dans Charlevoix nécessairement pour circuler, pour aller courir. Puis c'est un peu l'idéal, un idéal de se dire, ben on aurait un endroit sécuritaire où est-ce qu'on n'en croisera pas de voitures. Parce que dans Charlevoix, moi, j'en connais des gens qui... Moi, j'aimerais pouvoir faire du vélo, là. Moi, je viens de la ville de Gatineau. Il y a des pistes cyclables à Rebord à Gatineau. Tu sais, c'est bien une chose de positif à Gatineau parce que le reste, ça fait dur. Mais bref, blague à part, quand moi, j'aimerais ça faire du vélo. Mais honnêtement, je me verrais mal embarquer sur la 138, me rendre jusqu'à Saint-Siméon pour prendre après ça la route des Bleuets. Je pense que c'est pas 20 minutes, c'est 20 minutes de char, mais une heure et demie de vélo que je devrais faire pour me rendre au traversier, je pense que j'aurais la boule dans le ventre tout le long.
11: Il y a des endroits comme de comporter là, entre le McDo, mettons, puis le Jean Coutu, là, juste dans cet axe-là, c'est 70 km/h, mais les gens roulent toujours du 80, du 85. Puis c'est là souvent qu'il y a le long du parc aussi, là, puis qui longe le fleuve. Beaucoup de gens qui courent, il y a des poussettes, il y a des gens. Fait que, tu sais, puis il y a toutes sortes d'endroits, là, mais parce que moi, c'est souvent là que je passe, fait que je me rends compte que les gens vont plus vite.
9: Du fleuve, c'est magnifique.
11: C'est sûr, c'est magnifique
9: courir,
11: également. Mais là, la saison touristique s'en vient, puis je pense qu'il faut faire du vélo, il faut courir, ou il faut être souvent à pied pour se rendre compte du comportement qui est vraiment erratique de la part de beaucoup de monde sur la route. On s'en rend compte quand on est à peut-être un peu plus lent, puis qu'on n'est pas à bord d'un véhicule aussi. Fait que peut-être juste un petit rappel en ce début de nouvelle saison où il y a beaucoup de monde qui court par beau temps, comme c'était le cas en fin de semaine, j'en faisais partie. Puis à chaque fois, à chaque début de saison, là, ça vient me chercher.
9: C'est tellement beau sport.
11: Ben c'est ça. Mm-hmm. On nous demande de bouger, de sortir de chez nous, mais je veux dire, quand c'est aussi dangereux, si c'est, tu sais, on va-tu rester chez nous? Fait que c'est vraiment un constat qu'on peut faire. Parce que les trois, on est d'accord, on fait des sports différents, puis on avait tous des anecdotes ou des choses qu'on a entendu parler ou que nous-mêmes, on a été confrontés aussi. Dans quelques minutes, on sera ensemble. Jean-François, merci d'avoir commenté
9: tout
11: comme ça.
9: Tout autre sujet, par
11: contre. Oui, c'est ça. Tout autre tâche connexe. Devenons millionnaire avec toi. Comment le devenir? C'est là que je me dis, Louis-André, on n'a pas fait la bonne carrière de radio. Hein? Pour être millionnaire, il faudrait choisir une autre carrière.
10: En fait, Jean-François nous répondrait aujourd'hui que la magie des intérêts cumulés ne ferait pas de différence.
11: Oui, c'est ça.
9: Il y a des animateurs de radio qui ont sûrement quand même beaucoup d'argent.
11: Oui, c'est, oui. Probablement,
10: oui.
11: Il y en a, mais je sais que pas.
10: On n'en fait pas partie.
11: C'est pas nous deux. Louis-André, par contre, ça ne nous empêche pas de faire de la bonne radio et d'être vraiment les meilleurs au monde au FM Charlevoix, dans le Grand Réveil. Bref, on reviendra entre autres sur la Villa Les Hirondelles.
10: Oui, on va reparler de ce dossier-là, également parler de la capitale nationale, là, cette pétition qui circule. Par ailleurs, j'ai eu confirmation là, des organisateurs de cette pétition qui sont Rock Laviolette et Mme Solange Lapointe qu'on va aller chercher les signatures à partir de jeudi. Donc, on devrait avoir des chiffres d'ici la fin de la semaine, espérons-le. On avait dit un objectif de 1000 signatures en une semaine, donc on va voir si on va être capable de le tenir. Mais une chose est claire, c'est que là, on a un bon coup de main de la part de l'Union des producteurs agricoles qui supporte ce mouvement-là de réfléchir à l'avenir de Charlevoix à l'intérieur de la région administrative. Charlevoix qui n'est pas considérée région éloignée, ce qui fait en sorte qu'effectivement, ben, dans la capitale nationale, on a accès à des fonds justement de la capitale nationale qui est un fonds assez bien garni. Okay. Cependant, ben on touche pas à certains autres avantages, notamment les agriculteurs qui ont des priorités pour des programmes d'aide parce qu'ils sont en région éloignée. Pourtant, ben la réalité territoriale de ces agriculteurs-là ressemble drôlement à ce qui se fait au Saguenay-Lac-Saint-Jean, à la Côte-Nord et même au Bas-Saint-Laurent. Même il y a des agriculteurs qui sont plus proches de la ville de Québec qui ont des aides et des priorités d'aide avant ceux qui sont du côté Baie-Sainte-Catherine, par exemple, Saint-Simon, qui sont deux municipalités dévitalisées, pour ne nommer que ceux-là. On y revient au prochain bulletin d'information.
11: Ouais, tu parlais de fonds, je pensais que tu parlais de fonds à Québec. J'avais mal compris. On va se retrouver tantôt à 8h30. Elle était hier au Met Gala, puis elle a retenu pas mal l'attention. Elle s'appelle Beyoncé.

0: 8h16, rêvez-vous d'être millionnaire à la retraite? Jean-François Dufour nous explique comment y parvenir. Ça s'en vient au FM Charlevoix.
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0: Je dois dire là que les finances, depuis quelques semaines, ont pris une autre tangente pour moi. Je m'y intéressais, mais grâce à Jean-François Dufour, je pense qu'on est bon nombre d'auditeurs et de gens à l'écoute du FM Charlevoix qui... On est pas mal plus intelligent à la fin de la journée quand il passe tous les mardis vers 8h15. Jean-François Dufour de Dufour Solutions Financières pour la chronique financière est avec nous autres encore une fois. Salut Jean-François.
11: Salut. Ça devrait être un but perpétuel de se coucher plus intelligent qu'on se réveille.
0: Ah, moi c'est à tous les jours je veux apprendre quelque chose.
11: Voilà.
0: Moi c'est ma devise. À tous les jours je veux avoir appris quelque chose.
11: C'est une très bonne idée.
0: Puis tu vas nous en apprendre encore au cours des prochaines minutes. Parce que bon, la genèse de notre sujet, c'est un article dans la presse au cours des derniers jours. Puis qui soulevait un peu la question, à savoir bon, ceux qui rêvent de devenir millionnaires. On a donné même l'exemple de retraités maintenant, mais qui ont déjà commencé à économiser dans leur vingtaine aussi, années 90. Est-ce que d'ailleurs, devenir millionnaire, c'est davantage une question de discipline que de revenus à la base?
11: Oui, tout à fait. Je suis 100% d'accord avec ça. On n'a pas besoin d'avoir des revenus de 150 000 par année pour être capable de mettre de l'argent de côté. Ça demande des choix qui parfois sont difficiles. Puis c'est une question de discipline, effectivement, d'être capable de se faire un plan de match, de se fixer un objectif, puis de rester focus sur cet objectif-là. Maintenant, tu sais, atteindre le fameux million, c'est un chiffre qu'on entend depuis des dizaines et des dizaines d'années. Maintenant, j'ai voulu faire un peu la perspective. Ouais. Est-ce que ça vaut autant un million aujourd'hui que ça l'était v'là 15, 20 ou même 30 ans?
0: En valeur d'aujourd'hui.
11: C'est ça, j'ai fait un petit exercice. C'est un million aujourd'hui, ça équivaut à peu près à 550 000 en 96, il y a 30 ans. OK? Fait que c'est sûr que la valeur du million aujourd'hui, c'est quand même énormément d'argent. Mais par contre, toute chose en perspective, ça va t'amener une sécurité financière, effectivement. Mais quand même, tu sais, faut pas virer fou au niveau de la retraite puis dépenser 100 000 $ par année.
0: Pas garder le même train de vie non plus.
11: Non, parce que tu vas passer à travers de ton million, c'est sûr.
0: C'est ça. Parce que ce que tu dis aussi, c'est que donc il va nous en manquer. Les gens vivent plus longtemps, souvent plus en forme.
11: Ben oui.
0: Donc en plus, ça rajoute aussi au quotient
11: de difficulté. Oui, c'est en plein ça. Donc oui, le million va t'amener une sécurité financière, mais tu dois quand même avoir une discipline à la retraite puis un budget pour faire quand même attention à tes dépenses. T'sais, aujourd'hui, là, un millionnaire, c'est pas les gens qu'on pense, dans le sens que plusieurs fonctionnaires, des enseignants, des infirmières, des policiers qui prennent leur retraite à 55, 58 ou tout près de 60 ans avec des revenus de 50, 55 000 indexés à vie, ben c'est l'équivalent d'un million de REER, là, ni plus ni moins. Là. Fait que ces gens-là, c'est des gens qu'on côtoie, c'est des gens qu'on voit tous les jours, mais ce sont des gens qui ont réussi à atteindre ça par leur fonds de pension. Maintenant, ben comment qu'on fait à partir de là? Tu sais, moi, des articles là-dessus, j'en vois très régulièrement. Tu sais, puis c'est sûr que ça devient un peu toujours du pareil au même, tu sais, du couple qui a atteint le million. Puis il dit toujours, ben j'ai pas fait d'effort. Mais tu t'aperçois en lisant les articles que finalement, ben c'est sûr que le fameux « En as-tu vraiment besoin » de McSween, il est sur la table de la cuisine. Ouais. Puis ils font quand même très attention, puis ils ont une discipline d'épargne qui est vraiment de fer.
0: Est-ce que c'est une pensée trop populaire aussi de dire, parce que tu dis ces articles-là souvent révèlent les mêmes choses, puis tu sais, d'entre autres, on règle nos dettes.
11: C'est ça. Ben, c'est en plein ça. Fait que là, tu sais, il y a des conseils pratiques que je peux vous dire. Tu sais, la numéro un, ben, les dettes, c'est un très bon exemple. C'est sûr, là, tu sais, la carte de crédit que tu laisses traîner, on n'a pas besoin d'avoir un bac en économie pour savoir que tu peux pas garder des soldes sur ta carte de crédit. C'est la première dette que tu dois. Puis en plus, c'est une dette de consommation. Souvent, les soldes sur la carte de crédit t'ont servi à acheter des actifs qui ont pas de valeur. Tu sais, c'est du courant. Fait que ça, c'est à régler au plus vite. Ce que je vois beaucoup dans les régions, dans Charlevoix, tu sais, on aime ça avoir du plaisir. Bon, la voiture neuve à chaque année, c'est sûr que ça coûte cher. Le changer de VTT ou de motoneige à chaque année, c'est une dépréciation énorme la première année. C'est sûr que c'est des dépenses que tu dis, bon, ben, est-ce que j'ai une passion qui est la motoneige? OK, tu peux la faire quand même, mais est-ce que tu es vraiment obligé de changer à chaque année, d'acheter une belle motoneige flambant neuve? Peut-être pas. Les fameuses roulottes.
0: Ouais.
11: Que tu achètes une roulotte 35 000, l'année d'après, tu essaies de la vendre, elle vaut comment ta roulotte?
0: Elle a perdu 30-40% facile.
11: Ben oui,
0: là.
11: Facile. Fait qu'est-ce que tu pourrais pas en acheter une peut-être d'une année, de deux ans, tu sais, encore super propre, puis avec une très grosse dépréciation de déjà partie dessus?
0: C'est ça.
11: Fait qu'il y a moyen de le faire intelligemment.
0: Puis quand on parle d'épargne aussi,
11: oui.
0: Est-ce qu'il y a toi dans ta profession, quand tu as des clients, ce que tu leur dis, tu sais, c'est tant de pourcentage de ton salaire que tu te dois au moins d'essayer.
11: Il y a des règles du pouce, mais souvent, ce qu'on règle plus, c'est plus une question de budget. Donc, on fait un budget avec le client, puis après ça, on vérifie c'est quoi exactement, c'est quoi les revenus. Fait qu'on dit, bon, ben dans le budget, il y a deux manières de travailler. Soit on dit, bon, ben est-ce qu'on est capable de couper des dépenses ou est-ce qu'on est capable d'augmenter les revenus? Puis on est capable de. Est-ce qu'on est capable de faire les deux? Puis le gap que ça nous dégage, ben là, à ce moment-là, ben, on le met de côté, puis ou sinon, ce qu'on a vu dans l'article que j'ai trouvé intéressant, c'était d'apposer l'aspect épargne comme étant une dépense obligatoire.
0: Okay.
11: Donc, de pas voir, OK, c'est quoi le montant que je suis capable de me dégager de la différence entre mes revenus puis mes dépenses? Non, c'est d'inclure mon épargne à l'intérieur de mes dépenses comme étant une obligation absolue.
0: Je comprends.
11: T'sais, fait que ça, je trouvais que c'était quand même une idée super intéressante.
0: Est-ce qu'on utilise assez les abris fiscaux, c'est-à-dire, tu sais, je pense à CELI, REER, est-ce qu'on l'utilise aussi assez bien également?
11: Ben, tu sais, à partir de là, si vous n'êtes pas en mesure d'obtenir vos renseignements vous-même en faisant des recherches, ben faites affaire avec un planificateur financier. C'est clair que ça, ce sont de l'aide que le gouvernement nous offre pour nous donner un peu des bonbons à l'épargne. Les REER, les CELI, les CELIAP, ben ce sont des éléments qu'on doit utiliser absolument qui nous aident à atteindre des sommes importantes au niveau de quand on approche de la retraite.
0: Oui, puis d'ailleurs, tu disais également que quand on prend l'exemple du couple en question, puis je trouvais ça intéressant parce que la fluctuation de leur portefeuille, ça s'est fait davantage sur les dernières années du 30 ans. Là. Explique un peu, le mets en contexte.
11: Ce qui me tanne un petit peu, c'est toujours de dire ces gens-là qui se retrouvent à parler de leur succès financier nous mettent toujours ça très simple. Mais en réalité, tu sais, c'est pas si simple que ça. Ça demande de faire des choix qui sont pas toujours faciles, puis de faire des choix de dire, bon, ben mon 5 000 $ que j'ai épargné cette année, je le mets où? Est-ce que je vais en voyage avec les enfants qui vont leur donner un souvenir à vie ou je le mets dans mes REER? Tu sais, c'est toujours un peu ça, les choix qu'on a à faire. Fait que c'est pas si simple. Puis là, je me suis mis, dans l'article, il parle d'un couple de 58 ans, deux enseignants, qui ont atteint 4 millions d'épargne à deux, en plus de leur épargne retraite, là, donné par l'employeur. 4 millions, c'est quand même de l'argent. Puis là, tu te dis, bon, ben, c'est facile, on a commencé à épargner jeune, puis tout ça. Mais d'un autre côté, si c'était si facile que ça, tu te ramasserais pas dans le journal à en parler. Tu sais, je veux dire, à un moment donné, Oui. C'est quand même un exploit. Ben, moi, sincèrement, deux enseignantes de 58 ans qui ont atteint 4 millions à deux en plus de leur épargne retraite, j'ai jamais vu ça de ma vie.
0: D'ailleurs, est-ce que, puis là, c'est ce qu'on voit beaucoup là pour des jeunes premiers acheteurs, on voit qu'on est dans un contexte tellement inflationniste, une surenchère pour les premières demeures. Là, des fois, on dit, on va avoir un héritage pour... Donc, il y a ce contexte-là dans l'espace-temps dans lequel ils ont pu épargner qui a peut-être été considérable.
11: Exact, parce que là, moi, je me suis mis à imaginer un peu la vie de ces gens-là. Là. Mettons, j'en prends un des deux. Ça veut dire qu'ils ont 2 millions chacun. Donc, pour un seul, il a fallu qu'ils commencent à épargner autour de 25 ans. J'imagine, ils ont sorti de l'université, ils ont commencé à épargner. C'était quoi, en 93, le prix d'une maison? Ben, c'était 100 000 $. Un enseignant qui débutait à cette époque-là, ben, il gagnait aux alentours d'une trentaine de mille par année. Aujourd'hui, un enseignant qui débute gagne 61 000, donc le revenu a doublé. Mais tu t'achètes une maison, ça coûte plus 100 000, ça coûte 547 000 une maison moyenne aujourd'hui. Là, la capacité d'épargne est peut-être quand même un peu plus difficile qu'elle l'était en 93. À partir de là, ben, eux autres, ils ont eu seulement à mettre, mettons, une dizaine de mille par année chacun depuis l'âge de 25 ans. Puis là, ce que j'ai fait, je me suis fait aider par, tu vois, ça, comment c'est utile, Claude, intelligence artificielle, qui m'a reconstitué un placement depuis 1993 en placement en action. Donc, qui copie un peu un placement en action conventionnel. Donc, tout ça pour dire que de 93 à 2020, ils ont atteint leur premier million en actifs, ce qui était très bien. Mais les rendements des six dernières années a été tellement fort au niveau des marchés que le deuxième million a été atteint de 2020 jusqu'à fin 2025. Ça a pris 27 ans avant d'atteindre le premier million, puis ça a pris 5 années avant de toucher le deuxième. C'est fou, là,
0: c'est assez fou.
11: Fait qu'ils ont été quand même très disciplinés, mais ils ont arrivé dans un contexte quand même favorable. Qui les a favorisés.
0: Ça a favorisé.
11: Énormément.
0: Merci beaucoup. Tour d'horizon, évidemment, Jean-François Dufour, qui est de Dufour Solutions Financières, président. Donc, c'est toujours un plaisir. Puis tu vas retrouver Kevin la semaine prochaine, donc lui qui sera là mardi prochain. Une belle semaine à toi. Merci beaucoup.
11: À toi aussi.
0: Jean-François Dufour, qui était notre invité. 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

0: 8h33 FM Charlevoix, l'actualité locale régionale. Ça s'en vient avec Louis-André Jalbert. On va revenir sur ce dossier de la villa des Hirondelles. Il y a maintenant l'architecte Maryse Leduc qui est à la défense des propriétaires. Ça s'en vient au FM Charlevoix.
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0: h 32 FM Charlevoix. J'étais un petit peu en retard ce matin, mon cher. C'est parce que quand on jase avec Jean-François Dufour, c'est comme tout le temps pertinent et important, mon cher Louis-André.
4: C'est ta fête, on fait ce que tu veux.
0: Oui, c'est ça. J'ai le droit. Ah, en plus, directeur des programmes, fait que j'ai le droit. Villa Les Hirondelles, tout d'abord, l'architecte Maryse Leduc qui est à la défense des propriétaires.
4: Elle était sur nos ondes ce matin, cette détentrice d'une maîtrise, en fait, en histoire et théorie de l'architecture à l'Université McGill, spécialisée en architecture écologique, mais également patrimoniale. Bon, elle est revenue sur le dossier des fenêtres. C'est assez intéressant. Elle dit, en gros, que la solution qui a été proposée de réduire le nombre de carrés de fenêtres, c'est également une question logistique. Avec les normes aujourd'hui actuelles en 2026, le code du bâtiment, qui évidemment n'était pas le même en 1926, il y a maintenant 100 ans, c'est clair qu'il y avait des choses qu'on ne pouvait pas nécessairement répéter. Elle mentionne au passage qu'il n'y a aucune règle de la Malbaie qui n'interdit la modification des fenêtres. En réalité, bien que le comité consultatif en urbanisme, le CCU, doit approuver toute modification. Aucune règle n'établit que les fenêtres et son nombre de carreaux sont essentiels au cachet de la villa Les Hirondelles. Il s'agit ici, selon elle, d'un sujet abordé à la ville de la Malbaie, qui aurait la possibilité peut-être de resserrer les règles sur son territoire pour

0: vérifier ce qui est possible et ce qui n'est pas possible.
1: Pour les défenseurs du patrimoine, l'architecte se veut tout de même rassurante que les propriétaires ont un souci du cachet patrimonial de leur nouvelle résidence. En toute humilité, il croit sincèrement que la maison va pouvoir remporter des prix, être reconnue pour sa protection du patrimoine, justement, même être citée dans des revues. Donc, à suivre pour ce dossier-là. Ça pourrait être intéressant, évidemment, que le projet de restauration de la Villa Les Hirondelles fasse état de prix. Qui sait? Ouais. Ça pourrait arriver. C'est de trouver le pont entre le respect du patrimoine et les normes d'aujourd'hui, a-t-elle dit sur nos ondes tout à l'heure, sur le territoire de la Merci de Charlevoix-Est. On le rappelle, on dénombre 1647 immeubles et biens patrimoniaux, dont plus de 900 seulement du côté de la Malbaie.
2: Ça continue de faire jaser ce projet de pétition, là, d'ailleurs, à l'UPA, qui supporte ce mouvement citoyen, là, à part Solange Lapointe et Roch Laviolette.
1: Ouais, on applaudit même l'initiative citoyenne visant à mettre en branle cette étude sur les bienfaits de la capitale nationale pour les régions de Charlevoix. Il faut prendre le temps de l'analyser pour les producteurs de Charlevoix d'être reconnus comme une région périphérique. Ce serait extrêmement bénéfique, nous dit le président Yves Laurentiel, qui milite depuis maintenant 4 ans l'obtention d'une telle reconnaissance auprès du ministère de l'Agriculture. Évidemment, on n'y a pas réussi. Il y a plusieurs exemples qui nous montrent également que le ministère de l'Agriculture, même si on dit avoir une bonne relation avec le ministre Donald Martel en ce moment, les mobilisations, la manifestation dans les rues de la Malbaie n'a pas fait effet. On a rencontré il y a presque un an, jour pour jour, c'était le 14 ou le 15 mai 2025, la députée Karianne Bourassa pour dénoncer l'inégalité dans la distribution des compensations financières offerte par l'assurance stabilisation du revenu agricole. On n'y reconnaissait pas les coûts supplémentaires qu'engendrent les réalités régionales. Ça n'a pas changé. Également, le programme Agro-Performance en janvier dernier, ça c'est un autre exemple, qui donnait priorité aux régions périphériques. Charlevoix ne cadrait pas là-dedans, mais les gens du Saguenay-Lac-Saint-Jean, de la Côte-Nord, du Bas-Saint-Laurent, eux avaient priorité. En 6 minutes, l'enveloppe s'est écoulée et on n'a pas pu toucher à des fonds pour des entreprises localement. On aurait tout à gagner pour les agriculteurs de Charlevoix, selon Yves Laurentiel, qu'on écoute à l'instant.
3: Les gens de Charlevoix qui sont à la Malbaie regardent l'autre côté du fleuve, puis eux sont considérés comme une région éloignée, une région périphérique. Donc, pourquoi Charlevoix se prive de ça? Pourquoi Charlevoix perd tous les avantages de ce côté-là? C'est vraiment important de remettre cette discussion-là sur la table. Si on se cachera pas, on se bat pour garder nos services. Si on perd encore des agriculteurs, on va perdre d'autres services. Il faut que la région soit reconnue, qu'on aille chercher tous les apports possibles de régions périphériques pour aider à maintenir nos services et nos producteurs en place.
1: Rappelons qu'une pétition citoyenne a été lancée la semaine dernière pour réclamer cette étude sur les avantages et les désavantages pour Charlevoix de demeurer dans la capitale nationale. Elle est disponible dans la plupart des stations-service de la région. On me dit que d'ici jeudi, on devrait aller chercher les résultats. On devrait peut-être avoir un chiffre d'ici la fin de la semaine.
2: On va surveiller ça, ce dossier-là, sur le chofm.com. Vous pourrez lire celui-ci, là, moins d'un an après avoir été élu. Il y a Martine Tremblay qui quittera ses fonctions de conseillère municipale.
1: Ben effectivement, ça a été annoncé hier en séance de conseil. Les raisons évoquées sont d'ordre personnel. Cependant, il va demeurer dans la région là pour les gens qui sont intéressés à savoir, bon, est-ce qu'on va pouvoir la recroiser? Madame Tremblay, je sais qu'elle était très aimée dans sa communauté de Baie-des-Rochers. Elle souhaite d'ailleurs trouver quelqu'un qui va la représenter, les représenter plutôt adéquatement sur cette chaise.
2: Elle t'a dit que c'était ma fête, fait que je pouvais me gâter. Hein? Je pouvais faire ça.
1: Ben, happy birthday.
2: Merci. Ben, Matt Lang.
1: Ben oui, hey.
2: Matt Lang, qui, lui, sera à Saint-Tite.
1: Dans la vallée de la Gatineau.
2: Ben oui, pourquoi pas. Ben oui, hey, Maniwaki.
1: Cayaman.
2: Les 7, ça, c'est pas dans ton coin, non, c'est Messine.
1: Messine, oui.
2: Messine, ça, ouais. Je connais ça aussi. Hein? Vois-tu, quand je connais mon Québec, popé. Bon, Matt Lang.
1: Salut.

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0: 8h43 à savoir pour aujourd'hui. Là, bien que ça ait été ensoleillé ce matin, ça va s'ennuager. Déjà, d'ailleurs, c'est ce que je peux observer pour l'arrière-pays, là, Saint-Hilarion, de ma fenêtre et pour cet après-midi. Le tout devrait être culminant là, avec des vents entre 40 et 60 km/h. Risque d'un orage aussi, malgré ce maximum de 16 degrés. Bien positionné 10 en début de journée.
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10: Chronique de Retrouver l'équilibre en ce 5 mai 2026 et on est avec bien évidemment Stéphane Girard. Bon matin.
11: Bon matin, Kevin.
10: Comment ça va?
11: Ça va très bien.
10: Je suis content de l'entendre. C'est rare que ça va. C'est rare que ça va mal. Hein? On est bien.
11: On est bien ensemble.
10: Ouais, c'est ça. Ça va toujours bien ensemble. Ouais, c'est ironique considérant le sujet qu'on aborde aujourd'hui, la séparation et puis retrouver l'équilibre, le nom de la chronique après une séparation. C'est une période de reconstruction aussi. Hein? Il y a quelque chose qui s'effondre puis il y a quelque chose qu'il faut qui soit rebâti. Puis dès le début d'une séparation, tu sais, ce qu'on parlait hors d'onde aussi, c'est que tu sais des fois là, ta personne, ton chum, ta blonde. c'est la personne que tu textes quand tu vois un écureuil, quand tu as une augmentation à job. Tu sais, quand il arrive quelque chose de banal que tu vas pas texter ton chum de gars, il s'en fout de l'écureuil. Ben, tu sais, tu perds ça. Tu peux plus, tu sais, tu perds vraiment un repère important dans ta vie, là.
9: Exactement. C'est une très grande perte. Une séparation, ça ressemble beaucoup à un deuil, mais la personne demeure toujours vivante.
10: C'est ça.
9: L'affaire, c'est que ça vient moduler. Tu sais, la présence n'est plus la même. La présence n'est plus là. Les habitudes, notre routine du matin, de prendre notre café ensemble, de manger notre toast ensemble, ben, elle est plus là. Tu sais, puis tout l'aspect de la complicité aussi, puis le projet de vie qui s'écroule littéralement. Fait que c'est une très grosse perte d'une séparation.
10: Ben ouais, t'as des plans pour avoir des enfants, pour t'acheter une maison, puis tout d'un coup, faut que tu recommences à zéro. Là. Souvent, c'est ce qui fait peur aussi au monde. Puis toi, personnellement, mentalement, t'es confus après, souvent. Là. Dépendant aussi, t'es dans quel rôle dans cette relation-là? Si t'es toi qui l'as laissé ou l'autre qui t'a laissé, tu peux être confus pas mal sur qu'est-ce qui s'est passé.
9: La confusion fait partie des deux.
10: Okay.
9: Même la personne laissée et la personne qui laisse vivent de la confusion parce qu'ils sont pas sûrs. Ils sont pas certains à 110% que leur décision, c'est la bonne.
10: Ouais, je fais-tu une erreur? Là?
9: Est-ce que je fais un bon choix? Est-ce que c'est de ma faute? Est-ce que j'aurais pu faire autrement? Qu'est-ce que je n'ai pas fait que j'aurais dû faire? Puis même quand la séparation est nécessaire, le doute est quand même présent. C'est normal, le cerveau, il cherche à comprendre, puis il cherche des réponses.
10: Ouais. T'as noté la routine. Une routine du matin, écoute, tu te réveilles, déjeunes ensemble, tu sais, il y en a un qui va porter l'autre à la job. Quand tu perds ça aussi, là, tu sais, on le sait à quel point c'est tough d'établir une routine. Surtout quand t'es tout seul, là, tu dévies un petit peu, puis une routine, c'est une à la fois. Ben, quand tu perds tout en même temps, là, à rebâtir, ça doit être tough.
9: Ouais, ben la solitude est importante parce que les fins de semaine sont beaucoup plus longues. Les soirées peuvent être très différentes aussi. Le café du matin également, comme
10: oui,
9: on disait.
10: Mais manger tout seul, moi c'est quelque chose que j'entends souvent là,
9: oui,
10: des amis qui sont célibataires, là, qui sont maintenant à la maison, qui sont plus chez leurs parents. Souper tout seul, c'est quelque chose que le monde trouve tough.
9: Oui, ben moi j'ai vu souvent des gens s'envoyer des fleurs à eux-mêmes. Puis mettre un beau bouquet de fleurs en plein milieu de la table parce qu'il était seul pour les accompagner, pour combler la solitude. En se disant, ben écoute, je m'aime, je m'apprécie, puis finalement, je m'encourage à passer un beau souper.
10: Notre génération, on écoute des vidéos sur YouTube en soupant, je te le confirme. En tout cas, moi, je m'achète pas de fleurs, ou du moins pas encore. Là. On verra pour la suite.
9: Ça, c'est le nostalgique qui fait
10: ça. Ouais, c'est ça. Ben, je suis quand même un peu, mais là, écoute, c'est peut-être, aujourd'hui, tout coûte cher avec là, s'acheter des fleurs à un moment donné. Hein. Bon, on met de la bouffe sur la table avant.
9: C'est ça.
10: Après ça, bon, il y a les blessures qui remontent, puis des fois, c'est pas nécessairement le jour d'après, là. Ça peut être 2-3 semaines après.
9: Ah, puis ça peut être 2-3 mois après, parce que des fois, surtout les hommes, on vit ça à rebond. On se met dans l'action, on bouge, puis on arrive, pouf, à un moment donné, ça nous tombe
10: pour oublier, dessus. Ouais, c'est ça, on s'occupe pour oublier. Tu t'en vas dans le bois en quatre roues, tu t'en vas boire avec tes chums, puis tu prends pas le temps de te questionner, mais ça, c'est toujours un retardement, tu vas jamais t'en sauver.
9: Exactement. Fait que la peur de l'abandon est là, le manque d'estime, le sentiment de rejet aussi, surtout quand il y a quelqu'un d'autre dans le décor. Si ta blonde te laisse pour un autre homme ou que ta blonde te laisse pour un autre homme, on s'entend que c'est pas pareil. Là. Tu vis du rejet là, par rapport à ça.
10: Peur de l'avenir, on en a parlé un petit peu, là, mais ça peut aller loin quand même. Là. C'est où que je vais vivre, comment je vais m'organiser. Des fois, il y a des gens qui ont juste une voiture, qui ont des problèmes financiers aussi.
9: Beaucoup de réalités, surtout depuis la nouvelle réalité économique qu'on connaît depuis une couple d'années, 2-3 ans, là, mais on le ressent présentement de plus en plus. Les gens restent ensemble, se séparent, mais restent dans le même logement.
10: Parce que ça coûte cher.
9: Parce que ça coûte cher, puis ils décident de rester encore pendant 3 mois, 6 mois. Puis ils n'ont pas le choix de bien s'entendre, parce qu'ils n'ont pas d'argent, ils n'ont pas trouvé d'opportunité, ils n'ont pas trouvé de coloc, ils n'ont pas réussi à se reloger, puis ça coûte très cher.
10: Le corps réagit, parce que des fois, là, quand t'es en peine d'amour, t'as pas faim, ben. T'sais, ça, c'est un des nombreux symptômes qui peuvent arriver.
9: Ouais, ben un des symptômes, il y a la fatigue, il y a le trouble du sommeil, il y a les maux de tête, mais ce qu'on voit aussi, peur ou gain, mais on voit souvent aussi des gens en dépression aussi. Là.
10: Ouais, c'est ça.
9: Ça peut créer la dépression, pas chez tout le monde, mais avoir une humeur dépressive suite à une séparation, c'est normal.
10: Pis c'est un risque, puis j'imagine que ces gens-là, faut les rediriger vers des professionnels, parce que des fois, ils peuvent se dire « Ah, c'est correct, je suis juste en peine d'amour », mais la dépression est pas moins grave parce que c'est une peine d'amour.
9: Effectivement. Au contraire, même, c'est des, l'une des principales raisons d'une dépression ces temps-ci de nos jours, c'est justement les ruptures amoureuses qui peuvent entraîner les gens vers à tout le moins une déprime significative importante sans être nécessairement une dépression. Mais les risques de dépression sont importants.
10: Mais il y a un chemin de reconstruction qui doit être emprunté dans ce genre de situation-là. En fait, il n'y a pas grand meilleur moment, aussi ironique et plate ça peut paraître, pour se rebâtir en tant que personne.
9: Ben moi, je vais dire à mes clients, prenez cette opportunité-là et transformez-la comme tremplin.
10: Opportunité, ça, c'est un mot que les médiateurs utilisent beaucoup. Hein? Ça, c'est des fois, opportunité, c'est comme pour rendre quelque chose de, qu'on trouve plate un peu plus beau.
9: Eh bien, et voilà, hier soir encore, je disais à une de mes clientes, voyez ce défi-là comme une opportunité de vous améliorer et d'améliorer votre vie même.
10: Ouais.
9: Fait que la personne avait les yeux ronds, elle était pas contente que je lui dise ça. Mais...
10: on aime pas ça, on aime jamais ça. On aime jamais ça,
9: c'est une réalité.
10: Rien n'arrive pour rien, là, ce genre d'affaires-là. Puis au final, ben, Colin, c'est vrai. Pareil. Là. Quelques pistes là, pour traverser cette période-là, ça peut être juste d'accepter ses émotions, d'éviter d'être impulsif, recréer une routine centrée autour de nous-mêmes, autour de nos intérêts, puis ce qu'on doit faire, c'est ça, assez rapidement, puis aller chercher du soutien proche de nous. C'est une opportunité, hein, comme tu l'as dit, tu vois, j'utilise ce mot-là moi aussi, pour être plus aligné avec qui on est aujourd'hui, parce que souvent, on dit qu'il faut être bien avec soi-même avant d'être bien avec quelqu'un d'autre, et là, cette période-là, il faut que tu l'utilises à bon escient.
9: Fait qu'en conclusion, une séparation, c'est une épreuve, mais c'est aussi une opportunité de se retrouver.
10: C'est bien dit. Comme toujours, Stéphane Girard, merci. On se parle la semaine prochaine.
9: Allez, salut, Kevin.
10: Salut.
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2: Je vous souhaite une super journée. Montagne de hits avec Timmy Girouard. Ça s'en vient dans quelques minutes. Puis évidemment, l'actualité nationale avec Louis-André Jalbert. On récidive demain en sa compagnie. Mon nom est Alex Trudel. Dès 6h, je vous attends dans le grand réveil. Bonne journée!
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4: Ici Louis-André Jalbert et voici votre bulletin d'information nationale au FM Charlevoix. Bon début de journée, mesdames et messieurs. L'Assemblée nationale reprendra ses travaux aujourd'hui après une pause de 3 semaines ayant permis à la nouvelle première ministre Christine Fréchette d'arriver en poste. Madame Fréchette lancera la nouvelle session parlementaire en prononçant un discours d'une 40aine de minutes dans lequel elle énoncera ses priorités pour les prochaines semaines. Les élus ne siégeront que 17 jours puisque la fin de la session est prévue le 12 juin. L'Assemblée sera ensuite dissoute lors du déclenchement des élections générales vers la fin août. Madame Fréchette dispose donc de très peu de temps pour faire sa marque. Déjà, elle a annoncé qu'elle rappellerait tous les projets de loi qui ont été laissés en plan durant la prolongation. Le chef libéral Charles Milliard a confirmé que l'avocat René Véret se présentera pour le parti aux prochaines élections en octobre. Il sera candidat dans la circonscription de Louis-Hébert dans la région de Québec. En conférence de presse hier après-midi à Québec, M. Milliard a déclaré avoir de grandes ambitions pour la région de la capitale nationale. On l'écoute.
5: Les deux premiers que j'ai présentés, je vous signale qu'on les présente dans Taschereau, dans Louis-Hébert. Donc, c'est pas des comtés qu'on a. On les a pas depuis, dans le cas de Taschereau, depuis très longtemps. Dans le cas de Louis-Hébert, depuis 8 ans. Donc, je présente des candidats de cette qualité-là dans des comtés qui ne sont pas nécessairement gagnés d'avance. Donc, c'est dire l'importance qu'on accorde à la région de Québec. Puis, évidemment, il y en aura d'autres et je pense qu'on n'a pas fini de vous surprendre.
4: Le premier ministre Mark Carney doit nommer un nouveau gouverneur général lors d'une conférence de presse à Ottawa aujourd'hui. Le gouverneur général est nommé par le souverain sur la recommandation du premier ministre. Son mandat est généralement de 5 ans. Mary Simon, la première gouverneure générale autochtone du Canada, atteindra ses 5 ans de mandat en juillet. Après la controverse concernant les difficultés de la maîtrise du français de Mme Simon, M. Carney a déclaré que le prochain représentant vice-royal parlera les deux langues officielles. Le gouvernement fédéral annonce des mesures d'allègement de 1,5 milliard de dollars pour les entreprises touchées par les droits de douane américains. Cette annonce survient alors que les États-Unis ont changé leur méthode de calcul pour les droits de douane en avril, ce qui a pris de court de nombreuses entreprises. Ottawa va notamment mettre en place un programme d'un milliard de dollars afin de soutenir le secteur manufacturier, comme l'a expliqué hier la ministre Mélanie Joly.
6: Essentiellement, ce sont des prêts avec des conditions très favorables, avec 0 % d'intérêt pour la première année. Et l'année 2 et l'année 3, à ce moment-là, ce sera des intérêts à très faible taux. Les prêts vont être entre 2 millions jusqu'à 50 millions de dollars.
4: Les indépendantistes de l'Alberta affirment avoir officiellement remis près de 302 000 signatures afin de tenter d'obtenir la tenue d'un référendum sur la sortie de la province du Canada. Le groupe avait besoin de 178 000 signatures pour obliger la province à envisager un tel scrutin. La question pourrait être soumise à un vote dès octobre. La première ministre Danielle Smith a déclaré qu'elle irait de l'avant si un nombre suffisant de signatures était recueilli et vérifié. Cependant, le référendum pourrait se heurter à un nouvel obstacle cette semaine, car un juge d'Edmonton doit se prononcer sur une contestation judiciaire lancée par un groupe de Premières Nations de l'Alberta. Finalement, en sport, dans la Ligue professionnelle de hockey féminin, c'est ce soir que se déroulera le 2e match de la série de premier tour entre la victoire de Montréal et le Frost du Minnesota. Grâce à une victoire de 5-4 acquise en prolongation samedi, le Frost mène 1-0 cette série demi-finale qui se déroule en format 3-5. Hier à l'entraînement, l'attaquante Laura Stacey a parlé davantage de soucis du détail que de correctifs à apporter pour son équipe. Le match débutera sur le coup de 19h à la Place Belle de Laval. Voilà ce qui complète votre bulletin d'information nationale au FM Charlevoix.
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9: On est déjà mardi 5 mai, Charlevoix. Bon, un avant-midi. J'espère que vous allez bien. On va avoir le droit à une belle journée aujourd'hui. On a commencé avec du soleil. Ça a fait du bien. J'ai presque eu le goût de faire comme la première chanson de l'heure, c'est-à-dire ouvrir mon toit ouvrant ce matin. C'était magnifique, mais Je me suis gardé une petite gêne, j'avais encore un manteau sur le dos, donc je me suis dit que c'était peut-être pas une bonne idée pour préserver un petit peu de santé. Mais quand même, on approche de ce temps-là, donc ça va vraiment, vraiment faire du bien. Puis là, justement, pour les plus impatients d'entre nous, ben, bienvenue dans le club et vous allez apprécier la première chanson du jour, Nicky Orr, Sunroof, qu'on s'offre dans les montagnes de Hit au travail du FM Charlevoix.

0: Les relations tumultueuses, disons-le comme ça, ça l'a inspiré beaucoup de chansons. On en joue plusieurs au FM Charlevoix. Mais les relations saines, là, ça l'inspire un petit peu moins. Sauf que quand c'est des gens qui sont habitués aux relations un peu plus toxiques puis qui se retrouvent un petit peu dépourvus quand la personne est saine d'esprit. C'est arrivé dans les années 90 à Alanis Morissette et ça a donné un de ses plus gros hits en carrière, Head Over Feet, qu'on va aller s'offrir dans quelques instants dans les montagnes de au travail.
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0: On aura un ciel variable cet avant-midi dans Charlevoix. Ça va devenir nuageux, suivi de pluie avec risque d'orage dans l'après-midi. Maximum qui va atteindre 16 degrés. Ce soir et cette nuit, c'est de la pluie qui est prévue avec un risque d'orage tôt en soirée, minimum de 8. Demain, mercredi, pluie intermittente avec les températures qui resteront à près de 8. Et jeudi, ciel variable, 40% de probabilité d'averse, maximum prévu de 12 dans Charlevoix. Ça s'améliore.
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0: Il est 9h26 dans les montagnes d'Élite au travail du FM Charlevoix. On le sait, le patrimoine de Charlevoix, le patrimoine bâti, ça continue de faire jaser. Il y a quelques précisions qui ont été faites ce matin un peu plus tôt dans le Grand Réveil. On a un article là-dessus également au CIHOFM.com et on va y revenir dans le prochain Flash Info dans les prochains instants. Restez bien branchés.
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3: 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Lundi, le 4 mai 2026 à 18h30 à Baie-Saint-Paul, au Centre Femmes de Charlevoix. Pour vous inscrire, veuillez nous communiquer votre adresse courriel et numéro de téléphone via Messenger, courriel au info@commercialaidon-lait.ca ou par téléphone au 418-665-7278. Espace Famille, la maison de la famille de Charlevoix, invite les enfants de 0 à 5 ans et leurs proches à une activité de lecture animée où petits et grands découvriront ensemble le plaisir des livres. Le dimanche 3 mai 2026 à 14h30 à la bibliothèque Le Jardin des Mots à Saint-Urbain. Pour réserver, appelez Audrey au 418-435-5752. La FADOC de Saint-Hilarion vous invite au café conférence sur le vieillissement et mobilité sécuritaire lundi le 4 mai 2026 de 10h à 11h30 au Chalet des Sports de Saint-Hilarion, alors que c'est présenté par Mme Mylène Dillon. Tous sont la bienvenue. L'Assemblée générale annuelle du club FADOC Notre-Dame-des-Morts a lieu le 5 mai 2026 à 18h30 à la salle de l'endroit. Pour info, 418-439-2795. Et pour terminer, le 3 mai 2026 à 14h aura lieu le concert de l'ensemble vocal Charlevoix à l'église de Pointe-au-Pic avec le thème « L'air du temps ». Il est possible de se procurer les billets à l'entrée au coût de 20$ ou auprès de Christine Jean au 418-439-2447. Et voici ce qui complète votre Bavard.
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0: Il est 9h30, presque exactement, un flash info régional avec Louandré Jalbert ce matin. Bonjour Louandré.
8: Salut Tim.
0: Louandré, plusieurs trucs qui ont fait les manchettes ce matin sur notre site web et également dans le Grand Réveil de Charlevoix.
8: Ouais, effectivement. Donc on va y revenir là justement sur ces manchettes, comme tu viens de le dire. Entre autres, on revient sur le dossier de la villa Les Hirondelles. Vous le savez, bon, on a obtenu le côté de la défense du patrimoine dans ce dossier-là et de la ville de la Malbaie. Maintenant, on a l'architecte Maryse Leduc qui a travaillé sur le dossier là qui vient à la défense des propriétaires. Donc, on a l'autre côté de la médaille ce matin. On vous le présente. Madame Leduc qui était en entrevue au Grand Réveil de Charlevoix. On parle également de cette pétition pour la capitale nationale et d'évaluer les bienfaits et les désavantages, évidemment, de cette capitale nationale pour la région de Charlevoix. L'Union des producteurs agricoles de la capitale nationale Côte-Nord qui supporte le mouvement citoyen visant à établir cette fameuse étude pour savoir, ben, est-ce que ça vaut la peine encore aujourd'hui d'être dans la région de la capitale nationale où on devrait peut-être s'en sortir ou peut-être demeurer dans la capitale nationale. Ça aussi, c'est un scénario qui a été mis sur la table. Demeurer dans la capitale nationale, mais obtenir des gains, notamment pour les agriculteurs. On sait que ça fait 4 ans qu'ils se battent pour avoir une reconnaissance de leur réalité régionale. Donc, évidemment, cette pétition qui s'aligne avec les différentes manifestations et, mobilisations de l'UPA dans la région de Charlevoix depuis les quatre dernières années. La prière également que Martine Tremblay va quitter ses fonctions de conseillère municipale en juin prochain pour des raisons d'ordre personnel. Là, c'est ce qui a été évoqué. Il va demeurer en fonction jusqu'au 2 juin, mais il va y avoir élection partielle du côté de Saint-Siméon, évidemment, puisque le mandat de Mme Tremblay se termine plus de 12 mois avant la prochaine élection générale. On vient de sortir des élections, en fait. Mais tu sais, des fois, dans la vie, il y a des choses qu'on ne contrôle pas. Et c'est le cas de Mme Tremblay. Malheureusement, on en perd une bonne du côté de Saint-Siméon. Ça, c'est clair, net et précis.
9: Oui, et on a un peu plus de détails sur notre site web, le chofm.com. Merci, Lou-André. On se reparle à 10h30.
8: Au revoir.
9: Au revoir. On va poursuivre en musique avec un des plus récents succès de Morgan Wallen dans les montagnes de Hit au travail. C'est Don't We qu'on s'offre au FM Charlevoix.

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1: Deux anniversaires à souligner aujourd'hui, le 5 mai. On commence par souhaiter bonne fête à Jérôme Gagnon des Éboulements. C'est de la part de tes chums de hockey. Bonne fête, Jérôme. On espère que tu vas passer une très, très belle journée. Et on veut également souligner l'anniversaire, un anniversaire à l'interne au FM Charlevoix. Celui que vous entendez en ce moment dans le Grand Réveil de Charlevoix, notre Alex Trudel, notre bon collègue. Bonne fête de toute l'équipe de CIHO, Alex. On espère que tu vas passer une super belle journée. Déjà que t'as été gâté pas mal, je vais dire ça comme ça. Bref, hey, si jamais vous avez des anniversaires à souligner, Charlevoix, 418-457-2446 pour m'appeler en studio. Studio à commercial CIHOFM.com par courriel ou encore notre formulaire complet toujours disponible sur notre site web, le CIHOFM.com. Dans les prochains instants, on poursuit les montagnes de hit au travail avec une des voix les plus emblématiques de sa génération, Alicia Keys, qui sera dans nos oreilles dans quelques instants. Restez bien à l'écoute.
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1: On a un ciel variable pour commencer la journée. Par contre, ça va devenir plus nuageux. Ce sera suivi de pluie avec un risque d'orage dans l'après-midi. Maximum de 16 pour ce soir et cette nuit. On prévoit toujours des averses et un risque d'orage tôt en soirée. Minimum de 8. Demain, mercredi, pluie intermittente avec les températures qui vont rester autour de 8 degrés. Et jeudi, ciel variable, 40% de probabilité d'averse et un maximum de 12 degrés dans Charlevoix.
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0: 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Bon
1: travail. 9h57, il y a une équipe de hockey qui va jouer un match très, très important ce soir du côté de la Place Belle de Laval. La victoire de Montréal qui va tenter d'égaliser sa série de premier tour dans les séries de la LPHF face au Frost du Minnesota. On rappelle, hein, elles les ont choisies, les doubles championnes, la victoire parce qu'elles croyaient avoir de bonnes chances de remporter cette série-là. En ayant fini première au classement général, elle avait le choix. Mais là, j'en connais une qui va vouloir se reprendre. La fierté de Charlevoix, la muraille, Anne-Renée Adébien. C'est la première fois de sa carrière dans la LPHF qu'elle accordait 5 buts. Je pense que ça va être un peu moins que ça ce soir, connaissant son caractère. On va leur souhaiter bonne chance et nous, on poursuit en musique dans quelques instants avec Somber, tout juste après le bulletin national.
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9: Ici Louis-André Jalbert et voici votre bulletin d'information nationale au FM Charlevoix. Bon début de journée, mesdames et messieurs. L'Assemblée nationale reprendra ses travaux aujourd'hui après une pause de 3 semaines ayant permis à la nouvelle première ministre Christine Fréchette d'arriver en poste. Madame Fréchette lancera la nouvelle session parlementaire en prononçant un discours d'une 40 minutes dans lequel elle énoncera ses priorités pour les prochaines semaines. Les élus ne siégeront que 17 jours puisque la fin de la session est prévue le 12 juin. L'Assemblée sera ensuite dissoute lors du déclenchement des élections générales vers la fin août. Madame Fréchette dispose donc de très peu de temps pour faire sa marque. Déjà, elle a annoncé qu'elle rappellerait tous les projets de loi qui ont été laissés en plan durant la prolongation. Le chef libéral Charles Milliard a confirmé que l'avocat René Véret se présentera pour le parti aux prochaines élections en octobre. Il sera candidat dans la circonscription de Louis-Hébert dans la région de Québec. En conférence de presse hier après-midi à Québec, M. Milliard a déclaré avoir de grandes ambitions pour la région de la capitale nationale. On l'écoute.
10: Les deux premiers que j'ai présentés, je vous signale qu'on les présente dans Taschereau, dans Louis-Hébert. Donc, c'est pas des comtés qu'on a. On les a pas depuis, dans le cas de Taschereau, depuis très longtemps, dans le cas de Louis-Hébert, depuis 8 ans. Donc, je présente des candidats de cette qualité-là dans des comtés qui ne sont pas nécessairement gagnés d'avance. Donc, c'est dire l'importance qu'on accorde à la région de Québec. Puis, évidemment, il y en aura d'autres et je pense qu'on n'a pas fini de vous surprendre.
9: Le premier ministre Mark Carney doit nommer un nouveau gouverneur général lors d'une conférence de presse à Ottawa aujourd'hui. Le gouverneur général est nommé par le souverain sur la recommandation du premier ministre. Son mandat est généralement de 5 ans. Mary Simon, la première gouverneure générale autochtone du Canada, atteindra ses 5 ans de mandat en juillet. Après la controverse concernant les difficultés de la maîtrise du français de Mme Simon, M. Carney a déclaré que le prochain représentant vice-royal parlera les deux langues officielles.
11: Le gouvernement fédéral annonce des mesures d'allègement de 1,5 milliard de dollars pour les entreprises touchées par les droits de douane américains. Cette annonce survient alors que les États-Unis ont changé leur méthode de calcul pour les droits de douane en avril, ce qui a pris de court de nombreuses entreprises. Ottawa va notamment mettre en place un programme d'un milliard de dollars afin de soutenir le secteur manufacturier, comme l'a expliqué hier la ministre Mélanie Joly.
12: Essentiellement, ce sont des prêts avec des conditions très favorables, avec 0 % d'intérêt pour la première année. Et l'année 2 et l'année 3, à ce moment-là, ce sera des intérêts à très faible taux. Les prêts vont être entre 2 millions jusqu'à 50 millions de dollars.
11: Les indépendantistes de l'Alberta affirment avoir officiellement remis près de 302 000 signatures afin de tenter d'obtenir la tenue d'un référendum sur la sortie de la province du Canada. Le groupe avait besoin de 178 000 signatures pour obliger la province à envisager un tel scrutin. La question pourrait être soumise à un vote dès octobre. La première ministre Danielle Smith a déclaré qu'elle irait de l'avant si un nombre suffisant de signatures était recueilli et vérifié. Cependant, le référendum pourrait se heurter à un nouvel obstacle cette semaine, car un juge d'Edmonton doit se prononcer sur une contestation judiciaire lancée par un groupe de Premières Nations de l'Alberta. Finalement, en sport, dans la Ligue professionnelle de hockey féminin, c'est ce soir que se déroulera le deuxième match de la série de premier tour entre la victoire de Montréal et le Frost du Minnesota. Grâce à une victoire de 5-4 acquise en prolongation samedi, le Frost mène 1-0 cette série demi-finale qui se déroule en format 3-5. Hier à l'entraînement, l'attaquante Laura Stacey a parlé davantage de soucis du détail que de correctifs à apporter pour son équipe. Le match débutera sur le coup de 19h à la Place Belle de Laval. Voilà ce qui complète votre bulletin d'information nationale au FM Charlevoix.
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2: Fans de Bryan Adams, restez bien branchés. C'est ça qu'on vous offre dans les prochains instants au FM Charlevoix. Le temps de vous rappeler que le Club d'astronomie de Charlevoix va organiser ce soir à 19h une conférence gratuite à la Bibliothèque René-Richard de Baie-Saint-Paul. Il va être question des ondes parce que l'univers, c'est beaucoup plus vaste et complexe que ce qu'on observe avec nos yeux. Détail dans la section événements sur le site web de la ville de Baie-Saint-Paul pour les intéressés. Je pense qu'il va en avoir quelques-uns.
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2: On a droit à un ciel variable en ce moment dans Charlevoix. Ça va devenir plus nuageux dans l'après-midi. Ce sera suivi de pluie avec un risque d'orage maximum qui va atteindre 16 degrés aujourd'hui. Ce soir et cette nuit, toujours quelques averses et un risque d'orage tôt en soirée avec un minimum de 8. Demain, mercredi, pluie intermittente. Les températures vont rester stables, oui, autour de 8 degrés. Et jeudi, ciel variable, 40% de probabilité d'averse, maximum de 12.
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1: Demain 6 mai, c'est le grand McDon dans les deux restaurants McDonald's de la région, soit la Malbaie et Saint-Paul. Et on rappelle, le FM Charlevoix sera sur place dans plusieurs plages pour vous servir et participer à cette belle journée qui peut faire une différence dans la vie des gens et qui a fait la différence dans la vie de certaines personnes dans la région. Et si vous voulez un exemple concret, rendez-vous sur notre site web, le CIHOFM.com, dans la section Entrevues. La semaine dernière, mon collègue Alex Trudel, dans le Grand Réveil, a discuté avec la directrice de la Maison Ronald de McDonald du côté de Québec, Nathalie Bernier, pour parler des impacts que ça pourrait avoir. Bref, on met au menu un petit peu de McDonald demain, mercredi 6 mai, pour le Grand McDon. Manquez pas ça.
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5: h 30, bulletin d'information régional et on est avec Emma Jacquet en ce moment. Bonjour Emma.
6: Bonjour Timmy.
5: Emma, on va commencer par parler de la villa des Les Hirondelles du côté de la Malbaie. On a l'architecte Maryse Leduc qui est venue à la défense des propriétaires.
6: Oui, effectivement, parce qu'on se rappelle ce dossier qui a fait jaser à la dernière séance publique à la Malbaie, une mésentente à la table à forcer. Le conseil a voté sur l'avenir des fenêtres et de son nombre de carreaux, une modification qui peut sembler bénigne, mais qui ne l'est pas, selon des protecteurs du patrimoine. L'architecte Maryse Leduc, qui est détentrice d'une maîtrise en histoire et théorie de l'architecture à l'Université McGill et spécialisée en architecture écologique, c'est elle qui a obtenu en fait le mandat des propriétaires pour restaurer la résidence bâtie en 1926 par Jean-Charles Warren. Ses 35 ans de carrière là, viennent appuyer son pedigree. Elle qui aura travaillé à plusieurs reprises dans les secteurs comme le Vieux-Montréal et le Vieux-Québec où le patrimoine est maître. Dans un premier temps, Mme Leduc rapporte que les fenêtres qui ont fait débat avaient déjà été dénaturées par les anciens propriétaires en y apportant des modifications pour permettre leur ouverture par le bas. Elle souligne du même coup là, qu'il n'était pas possible pour les nouveaux acquéreurs de reproduire les fenêtres d'origine en respect du code du bâtiment et des normes énergétiques. La solution proposée, celle de réduire le nombre de carreaux dans les fenêtres, devenait donc un compromis idéal entre le respect du patrimoine, du budget des propriétaires et la restauration à long terme du patrimoine. Cette maison évolue dans le temps.
7: Si on regarde certaines des fenêtres avec 16 petits carreaux, c'est impossible de reproduire ça aujourd'hui. Avec les normes d'efficacité énergétique, le code du bâtiment, ce qu'on a fait, c'est de respecter l'esprit de... C'est pas une transformation. On parle d'ajustement mineur. Et quand je mets mon 3D à côté de la photo, honnêtement, là, de la rue, là, je trouve qu'elle est encore, je veux dire, aussi belle, sinon plus belle. C'est une question de la respecter dans ses proportions, dans sa beauté, dans son intégrité, mais de la faire évoluer à aujourd'hui en fonction, ne serait-ce que des normes. On n'a pas le choix.
6: Madame Leduc mentionne au passage qu'aucune règle de la Malbaie n'interdisait la modification des fenêtres. En réalité, là, bien que le comité consultatif en urbanisme doit approuver toute modification, aucune règle n'établit que les fenêtres et son nombre de carreaux sont essentiels au cachet de la villa Les Hirondelles. Selon elle, il s'agit ici là, d'un sujet abordé à la ville de la Malbaie qui aurait la possibilité de resserrer les règles du jeu sur son territoire pour s'assurer de cibler les besoins de préservation des résidences patrimoniales. Ceci étant dit, elle répète encore et toujours qu'il n'aurait pas été possible de reproduire les fenêtres d'origine.
7: Tout le magnifique chemin des palais, il y a tellement de bâtiments magnifiques qui ont quand même été préservés. C'est ce qui fait la beauté de cette région-là, en plus des paysages, là, mais l'architecture aussi, il est pour quelque chose. C'est de resserrer peut-être la clarté. On ne nous a jamais demandé de respecter intégralement les carreaux. Si ça avait été le cas, j'aurais expliqué que c'est pas possible. Que ce soit pour celle-ci, que ce soit pour toutes les autres maisons qui sont sur le chemin des palais. Je pense que c'est une invitation, cette polémique-là, à clarifier ce qui est possible et ce qui est pas possible.
6: Pour les défenseurs du patrimoine, l'architecte se veut tout de même rassurante que les propriétaires ont un souci du cachet patrimonial de leur nouvelle résidence. En toute humilité, là, elle croit sincèrement que la maison là, pourra remporter des prix et être reconnue là, pour sa protection du patrimoine.
5: Maintenant, on va réaborder, Emma, le dossier de la présence de Charlevoix dans la capitale nationale. On a l'UPA qui supporte la pétition citoyenne.
6: Oui, l'UPA, capitale nationale Côte-Nord et son président Yves Laurentiel qui dit qu'il faut en fait prendre le temps temps de l'analyser. Il milite depuis maintenant 4 ans l'obtention d'une telle reconnaissance auprès du ministère de l'Agriculture. Faut dire là, qu'il y a presque un an, jour pour jour, les producteurs porcins de Charlevoix rencontraient la députée Karianne Bourassa pour dénoncer l'inégalité dans la distribution des compensations offertes par l'assurance stabilisation du revenu agricole qui ne reconnaît pas les coûts supplémentaires qu'engendrent les réalités. Avant cela, les agriculteurs manifestaient également là, dans les rues de la Malbaie. Ces revendications qui n'ont rien changé au final. Là, et pour preuve, en janvier dernier, le programme Agro-Performance du gouvernement du Québec donnait priorité aux régions périphériques, empêchant les producteurs d'ici d'accéder à des fonds pour adopter des technologies visant à améliorer la productivité.

0: Mentionnons que les agriculteurs des régions administratives à proximité, donc le Saguenay-Lac-Saint-Jean, le Bas-Saint-Laurent, la Côte-Nord, sont considérés en région éloignée. Rappelons qu'une pétition citoyenne a été lancée la semaine dernière pour réclamer une étude sur les avantages et les inconvénients là, pour Charlevoix de demeurer dans la capitale nationale.
1: Et en terminant, Emma, c'est l'obtention d'un titre qui est pour conclure la saison des Rorquals M11 dans le 2B.
0: Oui, effectivement, ils ont remporté la grande finale du tournoi Spring Breaker Cup. Ils ont donc remporté leur dernier match face aux Stingers White par la marque de 3-1, leur permettant d'obtenir une médaille ainsi qu'une bague de championnat. La compétition qui a eu lieu sur la rive nord de Montréal était l'opportunité là, pour les Rorquals de jouer une dernière fois ensemble avant la saison estivale. La formation charlevoisienne qui va s'aligner là, dans la catégorie 2015-D3.
1: Donc, bravo à eux. On va leur souhaiter un bel été après une saison très, très réussie. Sinon, pour tous les autres dossiers, cihofm.com. Merci beaucoup, Emma.
0: Merci.
1: Nous, on va poursuivre en musique avec Noah Kahan et The Great Divide dans les montagnes de Hit au travail du FM Charlevoix.

10h43 dans les montagnes de Hit au travail du FM Charlevoix. On poursuit l'émission avec une des artistes qui était les plus courues pour le prochain festif de Baie-Saint-Paul, Lou Adrien Cassidy, avec un nouveau simple, Chanson pour Odile.

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2: Il est à 10h45 dans les montagnes de Hit au travail du FM Charlevoix. C'est la semaine de la santé mentale en ce moment. Et on a reçu hier Annie Villeneuve et Suzy Girard-Tremblay pour en discuter dans le Grand Réveil de Charlevoix. L'entrevue est disponible sur notre site web, le CIHOFM.com. Vous ne voulez pas manquer ça. On a Maëja et Alessia Cara dans notre playlist. Ça s'en vient dans nos oreilles, dans les montagnes de Hit au travail du FM Charlevoix.
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2: On a toujours droit à une alternance de soleil et de nuages en ce moment dans la région, mais dans l'après-midi, ça devrait devenir nuageux, suivi de pluie. On risque quand même l'orage dans l'après-midi avec un maximum de 16. Pour ce soir et cette nuit, toujours un peu de pluie avec un risque d'orage tôt en soirée, minimum de 8. Demain, mercredi, pluie intermittente dans Charlevoix, les températures seront stables aux alentours de 8 degrés. Et jeudi, ciel variable, 40% de probabilité de pluie, maximum 12.
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1: La réputation de Charlevoix et de l'accueil qu'on réserve et qu'on reçoit quand on arrive dans la région, c'est plus à faire. On est bien dans la région de Charlevoix, tant en vacances que quand on vient s'y établir pour le travail. Ça, je vous salue encore une fois. Mais c'est vraiment pas partout pareil, hein. Il y a des endroits un petit peu plus compliqués dans la vie. Parlez-en à Rivers Cuomo du groupe Weezer. Il a construit un hit complet pour son groupe en 2005 sur le fait qu'il y a un quartier aux États-Unis qui est un petit peu plus difficile d'approche que les autres parce que, ben, c'est le Star System au complet qui s'y retrouve. Un gros hit de la décennie 2000 qu'on s'offre, Beverly Hills de Weezer. C'est ça le choix de Tim pour ce mardi 5 mai.

0: 16h58, on a le bulletin national qui s'en vient dans quelques instants au FM Charlevoix. C'est la reprise des travaux parlementaires à l'Assemblée nationale du Québec. Louis-André Jalbert a tout les derniers développements pour nous.
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8: Ici Louis-André Jalbert et voici votre bulletin d'information nationale au FM Charlevoix. Bon début de journée, mesdames et messieurs. L'Assemblée nationale reprendra ses travaux aujourd'hui après une pause de 3 semaines ayant permis à la nouvelle première ministre Christine Fréchette d'arriver en poste. Madame Fréchette lancera la nouvelle session parlementaire en prononçant un discours d'une 40aine de minutes dans lequel elle énoncera ses priorités pour les prochaines semaines. Les élus ne siégeront que 17 jours puisque la fin de la session est prévue le 12 juin. L'Assemblée sera ensuite dissoute lors du déclenchement des élections générales vers la fin août. Madame Fréchette dispose donc de très peu de temps pour faire sa marque. Déjà, elle a annoncé qu'elle rappellerait tous les projets de loi qui ont été laissés en plan durant la prolongation. Le chef libéral Charles Milliard a confirmé que l'avocat René Véret se présentera pour le parti aux prochaines élections en octobre. Il sera candidat dans la circonscription de Louis-Hébert dans la région de Québec. En conférence de presse hier après-midi à Québec, M. Milliard a déclaré avoir de grandes ambitions pour la région de la capitale nationale. On l'écoute.
9: Les deux premiers que j'ai présentés, je vous signale qu'on les présente dans Taschereau, dans Louis-Hébert. Donc, c'est pas des comtés qu'on a. On les a pas depuis, dans le cas de Taschereau, depuis très longtemps, dans le cas de Louis-Hébert, depuis 8 ans. Donc, je présente des candidats de cette qualité-là dans des comtés qui ne sont pas nécessairement gagnés d'avance. Donc, c'est dire l'importance qu'on accorde à la région de Québec. Puis, évidemment, il y en aura d'autres et je pense qu'on n'a pas fini de vous surprendre.
8: Le premier ministre Mark Carney doit nommer un nouveau gouverneur général lors d'une conférence de presse à Ottawa aujourd'hui. Le gouverneur général est nommé par le souverain sur la recommandation du premier ministre. Son mandat est généralement de 5 ans. Mary Simon, la première gouverneure générale autochtone du Canada, atteindra ses 5 ans de mandat en juillet. Après la controverse concernant les difficultés de la maîtrise du français de Mme Simon, M. Carney a déclaré que le prochain représentant vice-royal parlera les deux langues officielles. Le gouvernement fédéral annonce des mesures d'allègement de 1,5 milliard de dollars pour les entreprises touchées par les droits de douane américains. Cette annonce survient alors que les États-Unis ont changé leur méthode de calcul pour les droits de douane en avril, ce qui a pris de court de nombreuses entreprises. Ottawa va notamment mettre en place un programme d'1 milliard de dollars afin de soutenir le secteur manufacturier, comme l'a expliqué hier la ministre Mélanie Joly.
10: Essentiellement, ce sont des prêts avec des conditions très favorables, avec 0 % d'intérêt pour la première année. Et l'année 2 et l'année 3, à ce moment-là, ce sera des intérêts à très faible taux. Les prêts vont être entre 2 millions jusqu'à 50 millions de dollars.
11: Les indépendantistes de l'Alberta affirment avoir officiellement remis près de 302 000 signatures afin de tenter d'obtenir la tenue d'un référendum sur la sortie de la province du Canada. Le groupe avait besoin de 178 000 signatures pour obliger la province à envisager un tel scrutin. La question pourrait être soumise à un vote dès octobre. La première ministre Danielle Smith a déclaré qu'elle irait de l'avant si un nombre suffisant de signatures était recueilli et vérifié. Cependant, le référendum pourrait se heurter à un nouvel obstacle cette semaine, car un juge d'Edmonton doit se prononcer sur une contestation judiciaire lancée par un groupe de Premières Nations de l'Alberta. Finalement, en sport, dans la Ligue professionnelle de hockey féminin, c'est ce soir que se déroulera le deuxième match de la série de premier tour entre la victoire de Montréal et le Frost du Minnesota. Grâce à une victoire de 5-4 acquise en prolongation samedi, le Frost mène 1-0 cette série demi-finale qui se déroule en format 3-5. Hier à l'entraînement, l'attaquante Laura Stacey a parlé davantage de soucis du détail que de correctifs à apporter pour son équipe. Le match débutera sur le coup de 19h à la Place Belle de Laval. Voilà ce qui complète votre bulletin d'information nationale au FM Charlevoix.
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0: 11h14, l'histoire derrière notre prochain hit est quand même assez fascinante parce que ça n'a pas été écrit par des musiciens professionnels à l'époque. Je vous ramène en 2010. Dan Smith était à l'époque étudiant en littérature. Il s'amusait à écrire de la musique sur son laptop, puis des fois pratiquait avec des amis. Il mettait ça sur Internet. Mais ça a été remarqué par Virgin Records. Ils ont signé une entente et ça a donné le groupe Bastille et leur méga succès Pompéi qu'on s'offre dans quelques moments.
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0: On a toujours ce ciel variable en ce moment dans Charlevoix, mais ça va changer dans l'après-midi. Ça va devenir nuageux avec de la pluie et même un risque d'orage. On est déjà près du maximum prévu de 16 degrés aujourd'hui. Pour ce soir et cette nuit, c'est toujours de la pluie avec risque d'orage prévu. Tôt en soirée, minimum de 8. Pour demain mercredi, pluie intermittente prévue. Les températures vont rester aux alentours de 8 et jeudi, alternance soleil de nuages, maximum de 12.
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0: 6, on va avoir la belle énergie du groupe All Time Low dans les prochains instants au FM Charlevoix, mais avant ça, on va aller revenir sur qu'est-ce que fait les manchettes cet avant-midi dans le prochain Flash Info. Restez bien à l'écoute.
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4: Pour débuter, AB Saint-Paul, Dufour, Solutions financières sont à la recherche d'un adjoint administratif ou d'une adjointe administrative. Le groupe Humanico est à la recherche d'un caissier ou d'une caissière en milieu bancaire. Télévision de Charlevoix Ouest est à la recherche d'un caméraman. La Belle Louvre sont à la recherche de directeurs adjoints ou de directrices adjointes de commerce de détail. Le garage Charlevoix Inc. est à la recherche d'un conducteur ou d'une conductrice de dépanneuse. Transport RJ Tremblay sont à la recherche de mécaniciens ou de mécaniciennes de camions. À chacun son pain est à la recherche d'apprentis boulangers pâtissiers ou un apprenti boulangère pâtissière, ainsi qu'un boulanger ou une boulangère. Du côté de Clermont maintenant, Carstar Charlevoix, la Malbaie est à la recherche d'adjoints administratifs ou d'adjointes administratives. Administrative bureau. La ZEC Lac-aux-Sables est à la recherche d'un préposé au service client au poste d'accueil de la ZEC Lac-aux-Sables. À la Malbaie, chez Truchon est à la recherche d'un plongeur ou d'une plongeuse service alimentaire, ainsi que d'un gouvernant principal ou d'une gouvernante principale d'hôtel. Sécuriloge La Malbaie est à la recherche d'un cuisinier ou d'une cuisinière. Le port de refuge Cap-à-l'Aigle est à la recherche de travailleurs ou de travailleuses de marina. Aux Éboulements, le musée maritime est à la recherche d'un étudiant ou d'une étudiante en archivistique et documentation. À Saint-Irénée, le domaine Forget de Charlevoix est à la recherche d'un animateur ou d'une animatrice à la vie étudiant, ainsi que d'une ou d'un préposé à l'entretien ménager. Et pour terminer, à Saint-Urbain, Yvon Duchesne et fils est à la recherche d'un commis-livreur ou d'une commis-livreuse. Et voici ce qui complète vos emplois disponibles dans la région.
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0: Il est 11h30, Flash Info à Régional avec Emma Jacquet. Emma, il y a plusieurs dossiers qui retiennent l'attention depuis le début de la journée.
10: Oui, effectivement, au prochain bulletin de 12h30, on va notamment parler du processus d'intégration pour accueillir une personne immigrante au Québec. Et le directeur général de la Chambre de commerce de Charlevoix en sait quelque chose. Il est actuellement en processus pour faire venir sa conjointe et on sait là dans la région. Et on sait que c'est des processus qui sont coûteux, qui demandent du temps, qui prennent quand même des fois des délais là de plusieurs mois. C'est la réalité aussi hein, de différentes entreprises de la région qui veulent faire accueillir des travailleurs, des personnes issues de l'immigration en région. Donc, c'est quand même une réalité là un peu partout au Québec et dans Charlevoix. Donc, on en touchera quand même un mot de ce témoignage-là de Dave Fillion. Prochain bulletin de 12h30, on va également parler de la Villa des Hirondelles, mais aussi l'UPA, Capitale Nationale Côte-Nord, là, qui supporte la pétition citoyenne en lien avec la région administrative de la Capitale Nationale.
0: Donc, un bulletin régional complet à ne pas manquer dans le ranch du midi à 12h30 avec toi-même et Rose Perron. Merci beaucoup, Emma. Je te souhaite une belle fin de journée.
10: Merci.
0: On va poursuivre en musique avec All Time Low et leur chanson de Weather dans les montagnes de Hit au travail du FM Charlevoix.

11h36 dans les montagnes de Hit au travail du FM Charlevoix. Et là, on est avec une qui flirte avec les sommets. Elle a 3 chansons dans le top 10 américain. Elle a Langley, on s'offre Be Her.

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1: Il y a des signes que le printemps est parmi nous qui ne mentent pas dans Charlevoix. Et un de ceux-là, et c'est l'ouverture des éco-centres et des éco-boutiques saisonniers dans la MRC de Charlevoix-Est. On sait, à Saint-Siméon, ça ouvre aujourd'hui. Et du côté de la Malbaie, ça ouvre demain. Si vous voulez en savoir plus sur tout ce qui inclut ces éco-centres-là et les possibilités pour l'éco-boutique, rendez-vous soit sur le site web ou encore la page Facebook de la MRC de Charlevoix-Est. On a un beau dépliant à ce sujet-là. Nous, on va poursuivre les montagnes de Hit au travail du FM Charlevoix avec le dernier bloc de la journée qui va commencer avec le premier gros succès de Miles Smith dans quelques moments.
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5: On prévoit toujours des nuages suivis de pluie. On risque l'orage même cet après-midi et des rafales de vent à 60 km/h, maximum qui va monter à 19 finalement pour la journée. Pour ce soir et cette nuit, on prévoit toujours des averses et un risque d'orage tôt en soirée, minimum de 8. Demain mercredi, pluie intermittente, les températures vont rester stables autour de 8 degrés. Et jeudi, ciel variable, maximum prévu de 12 dans Charlevoix.
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1: 11h57. Merci beaucoup d'avoir été à l'écoute cet avant-midi. Je vous retrouve demain matin, 9h, pour une nouvelle édition. Édition où on va être en plein milieu du Grand McDon. Hein, on le rappelle, c'est demain 6 mai. N'oubliez pas de faire de la place dans votre menu pour un petit peu McDonald's pour la bonne cause, bien évidemment. Hey, je laisse la place à ma collègue Rose Perron qui va vous accompagner pendant la prochaine heure dans le Ranch du Midi. Passez une excellente fin de journée, Charlevoix. Ciao!
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8: Et ici Emma Jacquet, voici votre bulletin d'information nationale au FM Charlevoix et bon midi à tous. L'ancienne juge de la Cour suprême, Louise Arbour, sera la prochaine gouverneure générale du Canada, annoncé mardi le premier ministre Mark Carney. Madame Arbour, née à Montréal, parle couramment les deux langues officielles du pays, soit le français et l'anglais, contrairement à l'actuelle gouverneure générale Mary Simon. Madame Simon, la première autochtone à occuper la fonction, soufflera les 5 bougies de son mandat en juillet, soit la durée habituelle d'un mandat à ce poste. Son incapacité à s'exprimer en français a été le principal talon d'Achille de son mandat, faisant régulièrement l'objet de critiques à ce sujet. Le gouverneur général et le représentant au Canada du souverain, le roi Charles III, est nommé par le roi sur la recommandation du premier ministre. Louise Arbour est particulièrement connue pour avoir siégé sur le banc de la Cour suprême de 1999 à 2004. L'Assemblée nationale reprend ses travaux aujourd'hui après une pause de 3 semaines ayant permis à la nouvelle première ministre Christine Fréchette d'arriver en poste. Madame Fréchette lancera la nouvelle session parlementaire en prononçant un discours d'une 40 minutes cet après-midi dans lequel elle énoncera ses priorités pour les prochaines semaines. Les élus ne siégeront que 17 jours puisque la fin de la session est prévue le 12 juin. L'Assemblée sera ensuite dissoute lors du déclenchement des élections générales vers la fin août. Madame Fréchette dispose donc de très peu de temps pour faire sa marque. D'ailleurs, son premier projet de loi sera de renouveler la disposition de dérogation pour la loi 96 qui renforce la charte de la langue française. Les parlementaires qui sont donc de retour cet après-midi en chambre vont pouvoir dès demain disposer du projet de loi 96, même si cette disposition demeure en vigueur jusqu'en 2027. Le chef péquiste Paul Saint-Pierre Plamondon y voit une tactique politique.
9: Je suis surpris qu'un geste aussi normal et banal que le renouvellement d'une clause de qui était dû pour 2027 en passant. Donc, on est dans la pure tactique cosmétique pour essayer de piéger les libéraux, de ce que je comprends. Là. On reste un peu sur notre appétit par rapport à toutes les urgences.
8: À l'international maintenant, des frappes russes menées à l'aide de drones et de missiles contre le réseau électrique ukrainien ont fait au moins 5 morts et 39 blessés la nuit dernière. Selon l'armée de l'air ukrainienne, les forces russes ont tiré 11 missiles balistiques et 164 drones d'attaque sur l'Ukraine. Les unités de défense ont intercepté 149 drones et un missile, mais d'autres ont réussi à passer. La Russie a annoncé une trêve unilatérale de 2 jours plus tard cette semaine, à l'occasion du 81e anniversaire de la défaite de l'Allemagne nazie pendant la Deuxième Guerre mondiale. Le président ukrainien Volodymyr Zelensky a reproché à Moscou de faire preuve de cynisme absolu en lançant ses attaques quelques jours avant l'entrée en vigueur d'une trêve. Et puis, on termine ce bulletin comme à l'habitude en sport au tennis. L'Ontarienne Bianca Andreescu qui a entamé l'Omnium d'Italie du bon pied ce matin. La Canadienne âgée de 25 ans a disposé de l'Américaine Sofia Kenin en 2 manches de 6-4 et 7-5 sur la terre battue romaine. L'Ontarienne qui pointe au 137e échelon mondial a été opportuniste au moment cruciaux du duel qui s'était tiré sur 1h et 46 minutes de jeu. Andreescu affrontera maintenant au prochain tour de ce tournoi de la série WTA 1000, la Suissesse Belinda Bencic. Et voilà ce qui complète votre bulletin d'information nationale. Ici Emma Jacquet au micro du FM Charlevoix et je vous souhaite un excellent midi.
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14: Il est midi 4 et mon nom est Rose Perron et je suis super contente de vous retrouver dans le ranch du midi. On s'accompagne ensemble pour la prochaine heure en écoutant le meilleur du country. Oh que non, les averses qui nous attendent aujourd'hui, ben elles ne peuvent pas nous arrêter. Et d'ailleurs, on commence quand même en force avec un gars qui nous montre ses moves de dance les plus impressionnants sur sa page Instagram, là, puis... C'est vraiment beau à voir aller. On espère que vous êtes aussi heureux que Luke Bryan. C'est lui qui commence notre ranch de ce midi avec sa chanson « Country and She Knows It » au FM Charlevoix. Je vous souhaite de passer un excellent mardi à notre antenne.

0: À 12h13 sur les routes de Charlevoix, on a quelques entraves, à commencer par Baie-Saint-Paul, une entrave mineure en direction ouest et est sur le pont de la rivière du Gouffre où on fait de l'entretien, donc c'est circulation en alternance ponctuelle de courte durée. Et sinon, à l'île aux Coudres, entre le chemin Carrier et le chemin des Cèdres en direction ouest et est, on fait des travaux de service public, donc la circulation se fait en alternance entre 7h et 17h. Sinon, on n'a rien d'autre à signaler selon la carte de Québec 511. Mais si vous voyez quelque chose, n'hésitez pas à m'appeler directement à la station 418-457-2446. Hier soir avait eu lieu un événement assez spécial, le Met Gala. Plusieurs artistes, plusieurs comédiens étaient là également, dont Caroline Jones, qu'on pourra entendre dans les prochaines minutes avec All the Things au FM Charlevoix.
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7: Pour aujourd'hui dans Charlevoix, c'est présentement nuageux. Il se sera pour toute l'après-midi avec même des averses et un risque d'orage qui est annoncé. Un maximum de 19 degrés pour ce qui en est de ce soir. Cette nuit, encore quelques averses avec un minimum de 8 degrés. Et pour ce qui en est de demain, mercredi, ben on reste encore avec de la pluie intermittente et des températures stables autour du 8 sur la région.
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1: À midi 27, dans les prochaines minutes, on va pouvoir écouter Blake Shelton qui nous a gâtés vendredi dernier avec une nouvelle chanson, Let Him In Anyways. Et tout juste avant, on va prendre le temps de s'informer avec notre chère Emma Jacquet dans le Ranch du midi au FM Charlevoix. Je vous invite d'ailleurs à aller sur notre site chofm.com pour voir tous les sujets dont on va traiter dans les prochaines minutes. Restez là. 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De Baie-Saint-Paul, félicitations à Mariette Gilbert et Brigitte Marié. De Saint-Urbain, on félicite Gertrude Simard. De Saint-Sarion, on se réjouit de voir gagner Robert Tremblay. De la Malbaie, on félicite Anne Gilbert. Et de Saint-Siméon, Jean-Louis Chamberlain, Doris Lavoie, Joanne Aymon, Daniel Jourdain, Gina Foster et Nicole Normand sont nos derniers gagnants de la semaine. Merci de toujours participer en grand nombre. 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Passez une excellente semaine.
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1: Et on prend maintenant le temps de s'informer avec Emma Jacquet. Bonjour Emma.
4: Bonjour Rose.
1: On commence avec l'intégration d'une personne immigrante. C'est gagnant pour tout le monde, croit Dave Filion.
4: Oui, on sait des fois que le processus pour accueillir ces personnes au Québec, ça peut être coûteux, ça peut être long. Le directeur général de la Chambre de commerce de Charlevoix en sait là quelque chose. Il est en entrevue ce matin au Grand Réveil de Charlevoix pour revenir sur une situation personnelle qui fait écho peut-être aussi à d'autres personnes de la région, même à des entreprises de la région. Après 3 ans de relations à distance et plusieurs démarches, Dave Filion qui a pu finalement accueillir sa femme sous un statut de visite lundi à l'aéroport. Le processus qui engendre donc des coûts importants. Si on se trompe d'une lettre, du nom de famille, d'une grand-mère, ça peut nous repousser d'un 6 mois. Donne en exemple Dave Filion. Le tout qui a quand même coûté là, une dizaine de milliers de dollars.
5: Le mariage s'est fait l'an dernier. On s'est marié à Cuba. On a dû faire reconnaître le mariage ici au Québec. Demande de parrainage. Ensuite, pour faire une demande de CSQ, donc Certificat de sélection du Québec, pour qu'elle puisse arriver ici. Ça n'a pas été si facile. On a fait la demande de résidence permanente à ce moment-là. C'est là que c'est un peu plus compliqué au Québec. C'est 36 mois les délais actuellement pour avoir une réponse. C'est pas non plus garanti que c'est accepté. Là, ça va faire 12 mois à peu près que la demande est faite.
1: Des filons, on a profité quand même pour souligner la présence des organismes de la région qui favorisent l'intégration des personnes immigrantes. C'est qu'on veut que ces gens-là viennent ici s'établissent au même titre qu'on essaye d'attirer de jeunes familles. On essaye de garder nos gens et c'est important que l'intégration se fasse bien, soutient-il. Il estime que c'est donc gagnant pour tout le monde, c'est gagnant même pour la région. Des filons qui va devoir là, maintenant là, procéder avec sa conjointe là, une demande de permis de travail ouvert. On poursuit maintenant avec le cas de la Villa des Hirondelles. Oui. L'architecte Maryse Leduc qui est à la défense des propriétaires.
4: Oui, on se rappelle, c'est une mésentente à la table du conseil de la ville de la Malbaie qui a forcé le conseil justement à voter sur l'avenir des fenêtres et de son nombre de carreaux pour cette maison. Une modification qui peut sembler bénigne, mais qui ne l'est pas selon des protecteurs du patrimoine. Une nouvelle intervenante là, qui a souhaité réagir dans cette saga, l'architecte Maryse Leduc. Elle est détentrice là, d'une maîtrise en histoire et théorie de l'architecture à l'Université McGill et spécialisée en architecture écologique. Et bon, c'est elle qui a obtenu le mandat là, des propriétaires afin de restaurer la résidence bâtie en 1926 par Jean-Charles Warren. Ses 35 ans de carrière là, viennent appuyer son pedigree, elle qui aura travaillé à plusieurs reprises dans des secteurs comme le Vieux-Montréal, le Vieux-Québec. Dans un premier temps, elle rapporte que les fenêtres qui ont fait débat avaient déjà été dénaturées par les anciens propriétaires en y apportant des modifications pour permettre leur ouverture par le bas. Elle souligne du même coup là, qu'il n'était pas possible pour les nouveaux acquéreurs de reproduire les fenêtres d'origine en respect là, du code du bâtiment et des normes énergétiques. La situation proposée, celle de réduire donc le nombre de carreaux de la fenêtre, devenait un compromis en fait idéal entre le respect du patrimoine, du budget des propriétaires et la restauration au long terme du bâtiment.
6: Si on regarde certaines des fenêtres avec 16 petits carreaux, c'est impossible de reproduire ça aujourd'hui. Avec les normes d'efficacité énergétique, le code du bâtiment, ce qu'on a fait, c'est de respecter l'esprit de... Ce n'est pas une transformation. On parle d'ajustement mineur. Et quand je mets mon 3D à côté de la photo, honnêtement, là, de la rue, là, je trouve qu'elle est encore, je veux dire, aussi belle, sinon plus belle. C'est une question de la respecter dans ses proportions, dans sa beauté, dans son intégrité, mais de la faire évoluer à aujourd'hui en fonction, ne serait-ce que des normes. On n'a pas le choix.
4: Madame Leduc mentionne au passage qu'aucune règle de la Malbaie n'interdisait la modification des fenêtres. En réalité, là, bien que le comité consultatif en urbanisme doit approuver toute modification, aucune règle n'établit que les fenêtres et son nombre de carreaux sont essentiels au cachet de la villa Les Hirondelles. Selon elle, il s'agit ici d'un sujet abordé à la ville de la Malbaie qui aurait la possibilité de resserrer les règles du jeu sur son territoire pour s'assurer de cibler les besoins de préservation des résidences patrimoniales. Pour les défenseurs du patrimoine, l'architecte se veut tout de même rassurer que les propriétaires ont un souci là, du cachet patrimonial de leur nouvelle résidence. En toute humilité, là, Mme Leduc croit même que la maison pourrait remporter des prix et être reconnue pour sa protection du patrimoine.
7: Et rapidement, Emma, l'UPA Capitale Nationale Côte-Nord applaudit l'initiative citoyenne visant à mettre en branle, une étude sur les bienfaits de la Capitale Nationale pour la région de Charlevoix.
4: Oui, le président Yves Laurencel là, qui dit qu'il faut prendre le temps d'analyser ça. Il milite en fait depuis maintenant 4 ans l'obtention d'une telle reconnaissance auprès du ministère de l'Agriculture. On aurait tout à gagner pour les agriculteurs de Charlevoix, résume-t-il.
8: Les gens de Charlevoix qui sont à la Malbaie, ils regardent l'autre côté du fleuve, puis eux sont considérés comme une région éloignée, une région périphérique. Donc, pourquoi Charlevoix se prive de ça? Pourquoi Charlevoix perd tous les avantages de ce côté-là? C'est vraiment important de remettre cette discussion-là sur la table. Si on se cachera pas, on se bat pour garder nos services. Si on perd encore des agriculteurs, on va perdre d'autres services. Il faut que la région soit reconnue, qu'on aille chercher tous les apports possibles de régions périphériques pour aider à maintenir nos services et nos producteurs en place.
4: Mentionnons que les agriculteurs des régions administratives à proximité, là, on parle ici du Saguenay-Lac-Saint-Jean, Bas-Saint-Laurent, Côte-Nord, sont considérés là en région éloignée.
7: Merci beaucoup, Emma. On te retrouve à 13h pour le bulletin d'actualité nationale.
4: Merci.
7: Et ça se poursuit dans le Ranch du midi. Là, je voulais mentionner, c'est une nouveauté qu'on pourra écouter ce midi. La plus récente de Blake Shelton, Let Him In Anyways, à l'instant au FM Charlevoix.

0: toujours excitant quand un artiste annonce un nouvel album qui s'en vient. Et c'est le cas pour Ashley Cook, qui sortira son sophomore album, donc le deuxième, le 14 août prochain, qui s'appelle In Your Hands. Et en plus de tout ça, parce que, ben, tu sais, quand on annonce un album, il faut également annoncer le single. High School Sweetheart sera disponible ce vendredi. Oh, qu'elle ne nous fait pas attendre, celle-là. On pourra l'entendre dans les prochaines minutes avec The Hell You Are au FM Charlevoix.
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0: Présentement, on a des nuages dans Charlevoix. Ben, on va avoir également des averses. On a même un risque d'orage de prévu cet après-midi avec un maximum de 19 degrés. Pour ce qui en est de ce soir, cette nuit, les averses vont continuer avec un minimum de 8. Et pour ce qui en est de demain, mercredi, ben, de la pluie intermittente avec un maximum de 8 sur la région.
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0: complet de notre ranch du midi pour aujourd'hui. Et restez bien à l'écoute. Dans les prochaines minutes, c'est les montagnes de Hit au travail qui vont débuter. Et on va rester quand même dans le country, là, une collaboration entre Mumford & Sons que vous pourriez entendre dans une vingtaine de minutes. Et sinon, ben, retrouvez Félix-Olivier Rochon dès 15h dans le grand retour de Charlevoix. Mon nom est Rose Perron et ça m'a fait un plaisir de vous accompagner ce midi. On se retrouve à 18h ce soir pour le ranch normal, le ranch du soir. Je vous souhaite de passer un excellent après-midi. On se retrouve tantôt. Ciao, ciao!
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4: Ici Emma Jacquet, voici votre bulletin d'information nationale au FM Charlevoix et bon après-midi à tous. L'ancienne juge de la Cour suprême, Louise Arbour, sera la prochaine gouverneure générale du Canada, annoncé mardi le premier ministre Mark Carney. Madame Arbour, née à Montréal, parle couramment les deux langues officielles du pays, soit le français et l'anglais, contrairement à l'actuelle gouverneure générale Mary Simon. Madame Simon, la première autochtone à occuper la fonction, soufflera les 5 bougies de son mandat en juillet, soit la durée habituelle d'un mandat à ce poste. Son incapacité à s'exprimer en français a été le principal talon d'Achille de son mandat, faisant régulièrement l'objet de critiques à ce sujet. Le gouverneur général et le représentant au Canada du souverain, le roi Charles III, il est nommé par le roi sur la recommandation du premier ministre. Louise Arbour est particulièrement connue pour avoir siégé sur le banc de la Cour suprême de 1999 à 2004. L'Assemblée nationale reprend ses travaux aujourd'hui après une pause de 3 semaines ayant permis à la nouvelle première ministre Christine Fréchette d'arriver en poste. Madame Fréchette lancera la nouvelle session parlementaire en prononçant un discours d'une 40 minutes cet après-midi dans lequel elle énoncera ses priorités pour les prochaines semaines. Les élus ne siégeront que 17 jours puisque la fin de la session est prévue le 12 juin. L'Assemblée sera ensuite dissoute lors du déclenchement des élections générales vers la fin août. Madame Fréchette dispose donc de très peu de temps pour faire sa marque. D'ailleurs, son premier projet de loi sera de renouveler la disposition de dérogation pour la loi 96 qui renforce la charte de la langue française. Les parlementaires qui sont donc de retour cet après-midi en chambre vont pouvoir dès demain disposer du projet de loi 96, même si cette disposition demeure en vigueur jusqu'en 2027. Le chef péquiste Paul Saint-Pierre Plamondon y voit une tactique politique.
5: Je suis surpris qu'un geste aussi normal et banal que le renouvellement d'une clause dérogatoire qui était due pour 2027 en passant. Donc, on est dans la pure tactique cosmétique pour essayer de piéger les libéraux, de ce que je comprends, là. On reste un peu sur notre appétit par rapport à toutes les urgences.
4: À l'international maintenant, des frappes russes menées à l'aide de drones et de missiles contre le réseau électrique ukrainien ont fait au moins 5 morts et 39 blessés la nuit dernière. Selon l'armée de l'air ukrainienne, les forces russes ont tiré 11 missiles balistiques et 164 drones d'attaque sur l'Ukraine. Les unités de défense ont intercepté 149 drones et un missile, mais d'autres ont réussi à passer. La Russie a annoncé une trêve unilatérale de 2 jours plus tard cette semaine, à l'occasion du 81e anniversaire de la défaite de l'Allemagne nazie pendant la Deuxième Guerre mondiale. Le président ukrainien Volodymyr Zelensky a reproché à Moscou de faire preuve de cynisme absolu en lançant ses attaques quelques jours avant l'entrée en vigueur d'une trêve. Et puis, on termine ce bulletin comme à l'habitude en sport ou tennis. L'Ontarienne Bianca Andreescu qui a entamé l'Omnium d'Italie du bon pied ce matin. La Canadienne âgée de 25 ans a disposé de l'Américaine Sofia Kenin en 2 manches de 6-4 et 7-5 sur la terre battue romaine. L'Ontarienne qui pointe au 137e échelon mondial a été opportuniste au moment cruciaux du duel qui s'était tiré sur 1h et 46 minutes de jeu. Andreescu affrontera maintenant au prochain tour de ce tournoi de la série WTA 1000, la Suissesse Belinda Bencic. Et voilà ce qui complète votre bulletin d'information nationale. Ici Emma Jacquet au micro du FM Charlevoix et je vous souhaite un excellent après-midi.
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6: Ça sera nuageux cet après-midi. En même suivi d'averses et un risque d'orage qui est prévu. Mais on a quand même un maximum de 19 degrés sur l'entièreté de la région. Sinon, ce soir, cette nuit, encore une fois, ce risque d'orage qui se poursuit un peu plus tôt en soirée avec un minimum de 8 degrés. Et pour ce qui en est de demain, mercredi, bien, on reste un peu dans la pluie intermittente avec des températures stables qui vont tourner autour du 8.
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0: Aide on lait vous invite aux rencontres prénatales gratuites en allaitement alors qu'on va répondre à toutes vos questions. Lundi, le 4 mai 2026 à 18h30 à Baie-Saint-Paul au Centre Femmes de Charlevoix. Pour vous inscrire, veuillez nous communiquer votre adresse courriel et numéro de téléphone via Messenger, courriel au info@commercial-aidon-lait.ca ou par téléphone au 418-665-7278. Espace Famille, la maison de la famille de Charlevoix invite les enfants de 0 à 5 ans et leurs proches à une activité de lecture animée ou petit. Ces grands découvriront ensemble le plaisir des livres le dimanche 3 mai 2026 à 14h30 à la bibliothèque Le Jardin des Mots à Saint-Urbain. Pour réserver, appelez Audrey au 418-435-5752. La FADOC de Saint-Hilarion vous invite au café conférence sur le vieillissement et mobilité sécuritaire lundi le 4 mai 2026 de 10h à 11h30 au Chalet des Sports de Saint-Hilarion alors que c'est présenté par Mme Mylène Dillon. Tous sont la bienvenue. L'Assemblée générale annuelle du club FADOC Notre-Dame-des-Morts a lieu le 5 mai 2026 à 18h30 à la salle de l'endroit. Pour info, 418-439-2795. Et pour terminer, le 3 mai 2026 à 14h aura lieu le concert de l'ensemble vocal Charlevoix à l'église de Pointe-au-Pic avec le thème « L'air du temps ». Il est possible de se procurer les billets à l'entrée au coût de 20$ ou auprès de Christine Jean au 418-439-2447. Et voici ce qui complète votre bavard.
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7: Météo. Si présentement on a des nuages dans Charlevoix, ben on va avoir également des averses. On a même un risque d'orage de prévu cet après-midi avec un maximum de 19 degrés. Pour ce qui en est de ce soir, cette nuit, les averses vont continuer avec un minimum de 8. Et pour ce qui en est de demain, mercredi, ben de la pluie intermittente avec un maximum de 8 sur la région.
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8: Ici Emma Jacquet, voici votre bulletin d'information nationale WFM Charlevoix et bon après-midi à tous. L'ancienne juge de la Cour suprême, Louise Arbour, sera la prochaine gouverneure générale du Canada, annoncé mardi le premier ministre Mark Carney. Madame Arbour, née à Montréal, parle couramment les deux langues officielles du pays, soit le français et l'anglais, contrairement à l'actuelle gouverneure générale Mary Simon. Madame Simon, la première autochtone à occuper la fonction, soufflera les 5 bougies de son mandat en juillet, soit la durée habituelle d'un mandat à ce poste. Son incapacité à s'exprimer en français a été le principal talon d'Achille de son mandat, faisant régulièrement l'objet de critiques à ce sujet. Le gouverneur général et le représentant au Canada du souverain, le roi Charles III, il est nommé par le roi sur la recommandation du premier ministre. Louise Arbour est particulièrement connue pour avoir siégé sur le banc de la Cour suprême de 1999 à 2004. L'Assemblée nationale reprend ses travaux aujourd'hui après une pause de 3 semaines ayant permis à la nouvelle première ministre Christine Fréchette d'arriver en poste. Madame Fréchette lancera la nouvelle session parlementaire en prononçant un discours d'une 40 minutes cet après-midi dans lequel elle énoncera ses priorités pour les prochaines semaines. Les élus ne siégeront que 17 jours puisque la fin de la session est prévue le 12 juin. L'Assemblée sera ensuite dissoute lors du déclenchement des élections générales vers la fin août. Madame Fréchette dispose donc de très peu de temps pour faire sa marque. D'ailleurs, son premier projet de loi sera de renouveler la disposition de dérogation pour la loi 96 qui renforce la charte de la langue française. Les parlementaires qui sont donc de retour cet après-midi en chambre vont pouvoir dès demain disposer du projet de loi 96, même si cette disposition demeure en vigueur jusqu'en 2027. Le chef péquiste Paul Saint-Pierre Plamondon y voit une tactique politique.
9: Je suis surpris qu'un geste aussi normal et banal que le renouvellement d'une clause dérogatoire qui était due pour 2027 en passant. Donc, on est dans la pure tactique cosmétique pour essayer de piéger les libéraux, de ce que je comprends, là. On reste un peu sur notre appétit par rapport à toutes les urgences.
8: À l'international, maintenant, des frappes russes menées à l'aide de drones et de missiles contre le réseau électrique ukrainien ont fait au moins 5 morts et 39 blessés la nuit dernière. Selon l'armée de l'air ukrainienne, les forces russes ont tiré 11 missiles balistiques et 164 drones d'attaque sur l'Ukraine. Les unités de défense ont intercepté 149 drones et un missile, mais d'autres ont réussi à passer. La Russie a annoncé une trêve unilatérale de 2 jours plus tard cette semaine, à l'occasion du 81e anniversaire de la défaite de l'Allemagne nazie pendant la Deuxième Guerre mondiale. Le président ukrainien Volodymyr Zelensky a reproché à Moscou de faire preuve de cynisme absolu en lançant ses attaques quelques jours avant l'entrée en vigueur d'une trêve. Et puis, on termine ce bulletin comme à l'habitude en sport au tennis. L'Ontarienne Bianca Andreescu qui a entamé l'Omnium d'Italie du bon pied ce matin. La Canadienne âgée de 25 ans a disposé de l'Américaine Sofia Kenin en deux manches de 6-4 et 7-5 sur la terre battue romaine. L'Ontarienne qui pointe au 137e échelon mondial a été opportuniste au moment cruciaux du duel qui s'était tiré sur 1h et 46 minutes de jeu. Andreescu affrontera maintenant au prochain tour de ce tournoi de la série WTA 1000, la Suissesse Belinda Bencic. Et voilà ce qui complète votre bulletin d'information nationale. Ici Emma Jacquet au micro du FM Charlevoix et je vous souhaite un excellent après-midi.
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3: Voici la foire aux enfants.
4: Pour débuter, Abbé Saint-Paul Dufour Solutions Financières sont à la recherche d'un adjoint administratif ou d'une adjointe administrative. Le groupe Humanico est à la recherche d'un caissier ou d'une caissière en milieu bancaire. Télévision de Charlevoix-Ouest est à la recherche d'un caméraman. La Belle Louvre sont à la recherche de directeurs adjoints ou de directrices adjointes de commerce de détail. Le garage de Charlevoix Inc. est à la recherche d'un conducteur ou d'une conductrice de dépanneuse. Transport RJ Tremblay sont à la recherche de mécaniciens ou de mécaniciennes de camions. À chacun son pain est à la recherche d'apprentis boulangers, pâtissiers ou une apprentie boulangère pâtissière, ainsi qu'un boulanger ou une boulangère. Du côté de Clermont maintenant, Carstar Charlevoix, la Malbaie est à la recherche d'adjoints administratifs ou d'adjointes administratives bureaux. La ZEC Lac-aux-Sables est à la recherche d'un préposé au service client au poste d'accueil de la ZEC Lac-aux-Sables. À la Malbaie, chez Truchon est à la recherche d'un plongeur ou d'une plongeuse de service alimentaire, ainsi que d'un gouvernant principal ou d'une gouvernante principale d'hôtel. Sécuriloge La Malbaie est à la recherche d'un cuisinier ou d'une cuisinière. Le port de refuge Cap-à-l'Aigle est à la recherche de travailleurs ou de travailleuses de marina. Aux Éboulements, le musée maritime est à la recherche d'un étudiant ou d'une étudiante en archivistique et documentation. À Saint-Irénée, le domaine forgé de Charlevoix est à la recherche d'un animateur ou d'une animatrice à la vie étudiant, ainsi que d'une ou d'un préposé à l'entretien ménager. Et pour terminer, à Saint-Urbain, Yvon Duchesne et fils est à la recherche d'un commis livreur ou d'une commis livreuse. Et voici ce qui complète vos emplois disponibles dans la région.
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5: Si présentement on a des nuages dans Charlevoix, on va avoir également des averses. On a même un risque d'orage de prévu cet après-midi avec un maximum de 19 degrés. Pour ce qui en est de ce soir, cette nuit, les averses vont continuer avec un minimum de 8. Et pour ce qui en est de demain, mercredi, de la pluie intermittente avec un maximum de 8 sur la région.
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3: Ce sera nuageux cet après-midi, en même suivi d'averses et un risque d'orage qui est prévu. Mais on a quand même un maximum de 19 degrés sur l'entièreté de la région. Sinon, ce soir, cette nuit, encore une fois, ce risque d'orage qui se poursuit un peu plus tôt en soirée avec un minimum de 8 degrés. Et pour ce qui en est de demain, mercredi, bien, on reste un peu dans la pluie intermittente avec des températures stables qui vont tourner autour du 8.
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8: Ici Emma Jacquet, voici votre bulletin d'information nationale au FM Charlevoix et bon après-midi à tous. Le ministre du Travail, Jean Boulet, estime que les syndicats n'ont pas clairement dénoncé les actions de l'Alliance ouvrière qui a utilisé une guillotine contre une marionnette représentant l'élu lors d'une manifestation. M. Boulet portera plainte à la police pour les événements survenus samedi. Les grandes centrales syndicales s'étaient unanimement dissociées de ce qu'ils ont décrit comme une action isolée. Le ministre croit que cela n'équivaut pas à condamner le geste.
9: Il faut minimalement condamner et dénoncer ces actes-là. Moi, ma compréhension des choses, se dissocier, c'est pas dénoncer. Se dissocier, c'est pas condamner. Se dissocier, ça veut dire c'est pas moi. Puis ça, je vais respecter ça.
8: Le ministre de la Justice, Simon-Jolin Barrette, assure que l'appui des conservateurs d'Éric Duhaime à son projet de constitution est suffisant pour qu'il aille de l'avant. Ce sont les conditions que la première ministre a énoncées et je comprends que ces conditions-là ont été remplies, a-t-il affirmé au micro de l'émission de radio tout un matin sur les ondes d'ici première mardi matin. Il y a quelques semaines, la première ministre Christine Fréchette avait dit qu'il fallait au moins l'appui d'un parti d'opposition pour que la constitution de Simon-Jolin Barrette soit adopté. Depuis, le Parti conservateur du Québec a levé la main. La formation politique d'Éric Duhaime est toutefois représentée par une seule députée à l'Assemblée nationale, soit l'ex-ministre caquiste Maïté Blanchette-Vézina. Lors du caucus de son parti la semaine dernière, Christine Fréchette n'a pas précisé si cet appui était suffisant, affirmant qu'il fallait travailler les appuis pour qu'il y ait une adhésion la plus large possible. Les députés québécois, qui sont d'ailleurs de retour en chambre cet après-midi après plusieurs semaines de pause en raison de l'arrivée au pouvoir de la première ministre Christine Fréchette. Madame Fréchette prononcera un discours d'ouverture aujourd'hui et demain. Son gouvernement déposera là un projet de loi qui visera à renouveler la disposition de dérogation dans la loi 96 renforçant la langue française. Le chef parlementaire libéral André Fortin a déjà annoncé que le parti voterait contre.
10: Ce qu'on nous demande aujourd'hui, là, c'est d'appuyer l'utilisation de la clause nonobstante pour un projet de loi pour lequel on n'est pas d'accord avec certaines dispositions. Alors, notre réponse, elle va de soi, là. Je trouve ça particulier que la première priorité porte sur une clause qui, à toute fin pratique, là, va avoir aucun impact sur le quotidien des Québécois demain matin, là. La clause, elle est déjà en application et elle va être en application jusqu'en 2027.
8: Un expert en sécurité internationale dit observer une recrudescence des menaces proférées par le régime iranien contre la diaspora au Canada dans le contexte de la guerre en Iran. Selon Thomas Junot, professeur à l'Université d'Ottawa, des Canadiens d'origine iranienne signalent déjà une augmentation des menaces à leur encontre et à l'encontre de leurs proches en Iran. Monsieur Junot souligne que le gouvernement canadien détient une partie de la solution au problème, une amélioration de la transparence.
11: La transparence, c'est un outil pour communiquer avec les victimes, que ce soit des groupes de la diaspora ou d'autres, pour mieux partager de l'information avec eux sur comment se défendre, ce qui a été mentionné par exemple, mais aussi, comme on l'a mentionné trop brièvement, l'élément de confiance entre les populations et les gouvernements. Quand cette confiance-là est trop faible, on ne rapporte pas de l'information sur les menaces.
8: Au hockey, les joueurs du Canadien de Montréal se sont entraînés aujourd'hui à Tampa avant de s'envoler vers Buffalo en vue des deux premiers matchs de la demi-finale de l'Est contre les Sabres qui s'amorcera demain soir. En point de presse, l'entraîneur-chef Martin Saint-Louis a affirmé que le Canadien ne doit pas changer son approche face aux Sabres, même s'ils sont bien différents du Lightning de Tampa Bay.
12: Ça dépend. Les games peuvent être différents. T'sais, on a une idée comment ils jouent, puis ça ne changera pas comment qu'on veut jouer. Il faut juste la game qui est en avant de toi. Quand il n'y a pas beaucoup d'espace, il faut que tu laisses la rondelle faire le travail, il faut que tu forecheck plus. Fait, on va voir. Mais on est prêts. On va jouer la game qui est en avant de nous autres. Fait, on va être prêts pour ça.
8: Et voilà ce qui complète votre bulletin d'information nationale au FM Charlevoix. Emma Jacquet au micro.
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19: 15h04, bienvenue dans le grand retour de Charlevoix ce mardi après-midi. On se retrouve pour les trois prochaines heures alors que je suis à votre compagnie jusqu'à 18h ce soir. Aujourd'hui, on est rejoint par Emma. Elle est de retour. Bonjour Emma, ça va bien?
8: Salut Félix, oui, toi?
19: Et oui, ça va super bien. Et aujourd'hui, je te parle d'une théorie que j'ai depuis un moment. Moi, je considère dans la vie que les gens ont un auto qui leur ressemble. L'auto des gens, je trouve, ça en dit beaucoup sur leur personnalité. Pourquoi je t'en parle aujourd'hui? Bien parce que je suis tombé sur une chronique qui était semi-d'accord avec moi. Toutefois, elle utilisait un autre item de la vie du quotidien des gens. Peut-être un item plus surprenant que l'auto. Parce qu'évidemment, l'auto, c'est quelque chose qu'on fait un achat souvent très conscient. Tu sais, il y a comme une question de goût, une question de look. On l'utilise pour se déplacer, pour le travail. Des fois, il y a peut-être des causes. Mais dans la fameuse chronique que j'ai trouvée, c'est « Votre divan en dit beaucoup sur vous ».
8: Ah, OK, ouais, je suis surprise.
19: Votre sofa, votre divan en dit beaucoup parce que c'est un endroit, c'est un meuble central dans une maison, un appartement. C'est quelque chose où on passe énormément de temps pour la plupart, où on se sent en sécurité. Pour d'autres, c'est vraiment juste un objet de décor pour le salon. Et donc, ça vient raconter des choses sur les gens. C'est un meuble qui a derrière cette décision-là, ben des fois un côté esthétique, des fois un côté confort, des fois une réalité dont on a besoin de quelque chose de plus gros pour toute la famille. Des fois, pour ceux et celles qui ont des animaux, ben il y a des marques de chats, des ouais. griffes sur votre divan. Donc, il y a vraiment plein d'histoires qui peuvent être racontées quand on observe le divan à quelqu'un. Est-ce que c'est une personne qui est frileuse? Est-ce qu'elle a des couvertes sur son divan? Est-ce qu'elle a des oreillers ou pas d'oreillers sur son divan? Donc, il y a plein de façons de découvrir des choses sur les gens par cette pièce-là, puis ça ressemble un peu à ce que je disais sur les autos. Tu sais, c'est le genre d'affaire de t'achètes dans ta vie, puis tu l'achètes. T'en achètes pas un souvent. Là. Tu sais, un divan, t'achètes ça, je sais pas c'est quoi la durée de vie raisonnable d'un divan, là, cet après-midi. Mais tu sais, t'achètes pas un divan à tous les années, là.
8: Non, en plus, au prix que ça coûte, tu sais, à la limite, si t'as un animal, tu mets des grosses couvertures pour protéger au maximum ton divan, puis espérer le garder pour un long moment. Mais tu vois, je suis surprise. Je sais pas, toi, à quoi... Je sais pas, toi, ton divan, ça dit quelque chose sur toi? Moi, je pense au mien, là, puis ben, c'est sûr qu'il était déjà là quand j'ai eu l'appart, fait que ça dit pas grand-chose.
19: Ben, je pense qu'il y a quelques moments, ça peut jouer comme ça. Je dirais que le mien, tu sais, c'est celui de théoriquement, c'est celui de ma blonde. Là. On habite ensemble. Ouais. C'est elle qui a acheté ce divan-là. Puis là, maintenant, il est chez nous. Donc, je sais pas à quel point, mais tu sais, au niveau de ce qu'il y a, je sais que, mettons, sur notre divan, il y a le coin à ma blonde. Elle est sur un côté, il y a ses objets, il y a lime à ongles et tout ça. Et de mon côté, il y a une petite table au bout du divan, il y a une couverte et il y a des oreillers parce que j'aime beaucoup écouter la télé comme couchée sur le côté, mais pas complètement surélevé, mais à côté. Fait que j'ai souvent des oreillers de divan pour me surélever, justement. Donc, au niveau de nos habitudes, je dirais qu'il y a quand même certaines choses sur le divan qui en disent un peu. Puis sinon, il y a aussi le fait de peut-être qu'on n'est pas super bien organisé parce qu'on a comme un coussin de divan là, au bout qui a comme une petite section organisation. Là. Il y a souvent une paire de shorts, une paire de culottes, un chandail qui traîne là en attendant d'aller vers le lavage ou d'être porté. Là, ça dépend des semaines. Fait que je sais pas à quel point ça peut, mais pour vrai, je pense que c'est... C'est un endroit où je passe quand même énormément de temps. Oui. C'est un endroit souvent où je vais en fin de journée pour juste relaxer, décompresser. C'est vraiment l'endroit. On dirait que quand j'arrive chez nous, là, je me prépare, je dépose mes clés, je dépose mon portefeuille. Puis c'est quand je m'assieds dans le divan finalement que je fais la journée est finie, je suis à la maison maintenant.
8: Oui, c'est vraiment le moment où tu souffles, tu te dis, je peux me mettre confortable, tu sais, je vais me mettre ça en pyjama ou, tu sais, je sais pas, il y en a qui se mettent juste confort, on enlève nos chaussures, on enlève nos chaussettes si on a envie, vous enlevez d'autres morceaux de vêtements si vous voulez, là, mais, tu sais, on se met confort, on se prend une petite couverture. Moi, il y a tout le temps ma grosse doudou encore, mes oreillers et tout. Fait que c'est vrai que c'est vraiment l'instant où on se pose puis on fait,
19: ouais, fait que votre divan dit peut-être plus sur vous que vous le pensez. Fait que la prochaine fois, vous allez avoir de la visite. Faites attention à votre divan. On va y aller avec ça. On va pouvoir continuer cette émission aux alentours de 15h30 avec notre butin d'informations. On parle notamment du club de Barry de Charlevoix qui va fêter son 15e anniversaire.
8: Oui, effectivement, organisme regroupement qui donc fête ses 15 ans. On prévoit quand même un été assez particulier avec une programmation là du moins festive. C'est ce que nous rapporte Claudine Tremblay, qui est membre du conseil d'administration. On en parlera plus en détail à 15h30. Également, pour ceux et celles qui ont l'habitude d'aller sur le lac Nern, l'Association pour la protection de l'environnement et la municipalité de Saint-Aimé-des-Lacs, là, demande en fait à tous de s'abstenir de circuler sur le lac jusqu'au 15 juin. Là, il y aura donc des opérations là, d'arrachage. On veut aussi là, amener la présence de plantes pour assurer la protection à plus long terme là, de ce plan d'eau. On sait qu'il y a présence de plantes comme le myriophile aipi, des plantes aquatiques exotiques qui sont envahissantes. On tente de contrôler le tout. Bref, on vous en parle plus en détail dans 20 minutes.
19: Ben, un gros merci, Emma. On se retrouve dans une vingtaine de minutes.
8: Merci.
19: On va pouvoir recommencer tout ça avec Matt Lang, le Québécois qui a reçu un billet d'or de la disque pour 50 000 billets et plus de vendus pour sa tournée All Night Longer. Il a plus de 70 millions d'écoutes et plusieurs chansons certifiées. On attend impatiemment son prochain album. On va l'écouter avec une de ses nouveautés, She's Still My Truck, dans le grand retour de Charlevoix.

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3: On va pouvoir poursuivre le grand retour dans quelques instants avec Gorillaz, ces derniers qui s'en viennent avec une des nouveautés de leur nouvel album de cette année. Un album qui se défait alors que c'est le premier créé sur leur propre label. Un album rempli de collaborations. Il est marqué par ceux-ci. Gorillaz, Orange County qui s'en vient dans le grand retour de Charlevoix.
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3: Un après-midi de pluie sur la région en ce mardi, alors qu'on est dans les environs de 10 degrés. Ça pourrait être un peu plus chaud, évidemment, à l'extérieur, là, 19 au maximum d'attendu. Pour ce qui est de ce soir et cette nuit, il y a la pluie qui va se poursuivre, même peut-être des orages en soirée avec 8 degrés. Demain, une pluie intermittente avec 8 degrés. Jeudi, on a des possibilités d'averse toujours avec 12, mais pour l'instant, c'est plutôt 10 et c'est gris sur la région en ce mardi après-midi.
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Pour ceux et celles qui suivent pas activement le tennis, faut comprendre que dans l'année, il y a 4 tournois majeurs et déjà la saison de tennis commence à bien être entamée et le premier majeur arrive rapidement à la fin du mois de mai, c'est le tournoi Roland-Garros du 18 mai au 7 juin et c'est un tournoi, un des 4 gros tournois dans l'année. Il est joué sur cette fameuse terre battue, un tournoi iconique du côté de la France avec son look, évidemment, par le fait même d'être sur la terre battue. Et ça fait en sorte que c'est le premier de l'année. Il y a quelques nouveautés en place, dont notamment la rémunération des athlètes. Du côté de Roland-Garros, on a fait part d'une augmentation. On paye mieux les athlètes que l'année d'avant. Tout le monde est heureux. Toutefois, on se rend compte rapidement que les athlètes, eux, sont pas nécessairement de cet avis-là. Non seulement est-ce que les athlètes ne sont pas de cet avis-là, mais même que plusieurs grandes têtes. On parle notamment d'Arina Sabalenka, qui est numéro 1 mondial chez les femmes. Yannick Sinner, qui est numéro 1 chez les hommes, qui ont mentionné que il méritait peut-être d'avoir un peu plus la part de l'argent, parce que c'est ça qui est arrivé. Cette année, Roland-Garros a annoncé des gains supplémentaires à gagner lors du tournoi pour les athlètes, ce qui est factuellement vrai. Toutefois, au niveau du revenu, ça a aussi augmenté à travers les années. Et donc, le revenu qui est partagé aux athlètes, lui, il est moins qu'auparavant. Donc oui, on leur donne plus, mais on leur donne moins du profit qu'on faisait auparavant. Évidemment, ça a pas fait plaisir à tout le monde. Ça a fait jaser beaucoup. Et même que certains athlètes, dont Arina Sabalenka, a appelé à un potentiel boycott du tournoi. Donc, tout simplement dire aux meilleurs joueurs, aux meilleures joueuses de tennis, ben si on y va pas jouer à Roland-Garros, un des grands tournois de l'année, ben ils feront pas le même revenu qu'auparavant parce que les gens vont voir les meilleurs s'affronter dans ces tournois-là. C'est là où le niveau est toujours théoriquement le plus relevé. Donc, on enlève du spectacle, on enlève pour les gens une raison un peu d'être là. Hâte de voir s'il y a vraiment des athlètes qui vont aller jusqu'à là. Du côté d'Iga Swiatek, là, cette dernière a gagné le tournoi dans les dernières éditions. Elle est quadruple championne là, des Internationaux de France. Elle a déclaré que c'est important de pouvoir discuter avec les organisateurs de Roland-Garros, mais d'aller à boycotter le tournoi, ce serait pas nécessairement dans les priorités des athlètes et que ça ne serait pas non plus dans le sens, peut-être pas immédiatement. Elle pense qu'il faut avoir les discussions. Toutefois, hâte de voir comment tout ça va évoluer. Ça arrive rapidement à Roland-Garros, 18 mai, 7 juin. C'est souvent là qu'on se dit que la saison de tennis est officiellement débutée. Hâte de voir ce que nos Canadiens et Canadiennes vont pouvoir faire aussi lors de ce tournoi-là. Karim Ouellet, la mer à boire qui s'en vient maintenant dans le Grand Tour de Charlevoix.

0: Dans quelques instants, vos nouvelles régionales qui s'en viennent dans le grand retour de Charlevoix. Retrouvez-moi, Jacquet, alors qu'on va parler notamment du lac Nerne, alors qu'on demande aucune activité jusqu'au 15 juin. On en parle plus en détail dans quelques instants dans vos nouvelles régionales.
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0: Pour débuter, Aidons-les vous invite aux rencontres prénatales gratuites en allaitement, alors qu'on va répondre à toutes vos questions. Lundi, le 4 mai 2026 à 18h30 à Baie-Saint-Paul au Centre Femmes de Charlevoix. Pour vous inscrire, veuillez nous communiquer votre adresse courriel et numéro de téléphone via Messenger courriel au info@aidons-les.ca ou par téléphone au 418-665-7278. Espace Famille, la maison de la famille de Charlevoix, invite les enfants de 0 à 5 ans et leurs proches à une activité de lecture animée où petits et grands découvriront ensemble le plaisir des livres. Le dimanche 3 mai 2026 à 14h30 à la bibliothèque Le Jardin des Monts à Saint-Urbain. Pour réserver, appelez Audrey au 418-435-5752. La FADOC de Saint-Hilarion vous invite au café conférence sur le vieillissement et mobilité sécuritaire lundi le 4 mai 2026 de 10h à 11h30 au Chalet des Sports de Saint-Hilarion, alors que c'est présenté par Mme Mylène Dillon. Tous sont la bienvenue. L'Assemblée générale annuelle du club FADOC Notre-Dame-des-Morts a lieu le 5 mai 2026 à 18h30 à la salle de l'endroit. Pour info, 418-439-2795. Et pour terminer, le 3 mai 2026 à 14h aura lieu le concert de l'ensemble vocal Charlevoix à l'église de Pointe-au-Pic avec le thème « L'air du temps ». Il est possible de se procurer les billets à l'entrée au coût de 20$ ou auprès de Christine Jean au 418-439-2447. Et voici ce qui complète votre bavard.
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4: 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De Baie-Saint-Paul, félicitations à Mariette Gilbert et Brigitte Marié. 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De Saint-Hilarion, on se réjouit de voir gagner Robert Tremblay. De la Malbaie, on félicite Anne Gilbert. Et de Saint-Siméon, Jean-Louis Chamberlain, Doris Lavoie, Joanne Aymon, Daniel Jourdain, Gina Foster et Nicole Normand sont nos derniers gagnants de la semaine. Merci de toujours participer en grand nombre. Retrouvez-nous dimanche prochain, 11h, pour une autre édition du Bingo CIHO. Passez une excellente semaine!
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0: h 30, c'est maintenant le moment des nouvelles régionales. Emma Jacquet qui est avec nous. Bonjour Emma.
7: Bonjour Félix.
0: Pour débuter, là, on parle du lac Nerne, alors qu'aucune activité sera possible jusqu'au 15 juin.
7: Oui, la municipalité de Saint-Aimé-des-Lacs et l'Association de protection de l'environnement du lac Nerne qui ont fait cette recommandation, alors que des travaux d'arrachage du myriophylle à épis, devront être exécutés d'ici donc la mi-mai, donc d'ici le 15 juin. Avant la reprise des activités nautiques, une intervention essentielle doit toutefois être réalisée, soutiennent les deux intervenants. Dans un communiqué de presse conjoint, cette opération constitue une étape clé pour réduire durablement la présence de la plante et assurer la protection à long terme du milieu, ajoute-t-on. Saint-Aimé-des-Lacs et l'association qui s'adresse également aux pêcheurs qui devront aussi s'abstenir de toute activité. Même des déplacements lents ou limités peuvent fragmenter et disperser le myriophylle à épis, compromettant ainsi les efforts entrepris, écrivent les deux entités. Elles soutiennent que la population avait déjà bien répondu à l'appel de vigilance l'an dernier. Les prochaines semaines demeurent déterminantes, précise-t-on, les travaux qui seront effectués par le groupe Phyto.
8: Pour poursuivre, le club de Barry de Charlevoix fêtera son 15e anniversaire.
7: Oui, tout à fait. Donc, on vient franchir un cap important dans l'histoire du club. On veut retourner en arrière, gâter les gens de la région, rapporte Claudine Tremblay, qui est membre du conseil d'administration. Faut dire là, que le club de Barry de Charlevoix là, compte maintenant là, plus d'une centaine de membres à travers la région. L'organisation qui permet aujourd'hui aux cavaliers de tout âge de pratiquer dans un milieu organisé, de créer des liens. C'est pour cette raison que le public sera invité davantage à participer aux célébrations cette saison, comme l'explique Mme Tremblay.
9: Au début, là, 15 ans, c'était plus un monde fermé. C'était vraiment ceux qui ont des chevaux qui font de la compétition. Il n'y avait pas de spectateurs. Là, on sent vraiment que c'est ouvert à un public. Pour ça qu'on veut mettre vraiment notre calendrier, notre saison, les compétitions. On invite tout le monde à assister à nos événements. Il y a beaucoup aussi les profits qui sont remis aux bourses pour les jeunes.
7: Le club de Barry de Charlevoix qui présentera 4 compétitions de la fin du mois de mai jusqu'à la fin du mois d'août à la ferme Orange de Baie-Saint-Paul, mais également à l'hippodrome de la vallée de Saint-Émilion-des-Lacs, à l'écurie Rochefort et chez Kevin Gauthier à Saint-Hilarion. Une clinique aussi de Barry avec David Renault là, est au calendrier le 30 et 31 mai prochain à Baie-Saint-Paul. Les cavaliers qui auront participé plus de la moitié là, des compétitions cette saison pourront se qualifier au West Feria de Sorel, un incontournable western au Québec qui fêtera d'ailleurs son 49e anniversaire du 4 au 6 septembre.
8: Et pour terminer, la nouvelle première ministre, Christine Fréchette, a émis ses priorités.
7: Oui, effectivement, alors que l'Assemblée nationale a ouvert sa session là, cet après-midi. Dans son discours inaugural, la première ministre a notamment affirmé faire de la rénovation des infrastructures l'une de ses priorités. Au Québec, il est temps de prendre soin de ce que nos parents et nos grands-parents ont construit. Il y a également été question des infrastructures. On dit que, avant, dans les dernières décennies, on investissait pour construire de nouvelles infrastructures plutôt que pour entretenir celles qui existent déjà. Avant 2018, ce n'était pas une priorité. On a hérité d'infrastructures en mauvais état. Aujourd'hui, les conséquences de ces choix sont bien visibles, a ajouté la Madame Fréchette. Outre les infrastructures, on parle évidemment d'hôpitaux, des routes, des écoles. On veut couper moins de rubans, faire de meilleurs investissements, mais on veut également rattraper un peu les retards des dernières années. Leur état de dégradation est trop avancé pour que ça vaille la peine de les rénover, affirme-t-on. La ministre Fréchette qui a également évoqué certains hôpitaux, notamment du côté de Mont-Laurier, Saint-Jérôme dans les Laurentides, mais également l'hôpital de Sainte-Croix de Drummondville et aussi l'hôpital de Gatineau et l'hôpital Saint-François d'Assise à Québec, tout comme l'hôpital Hôtel-Dieu à Lévis et Maisonneuve-Rosemont du côté de Montréal. Par contre, il n'y a pas eu évocation de l'hôpital de la Malbaie. On sait que c'était une des priorités avec le gouvernement Legault auparavant. On disait que le projet allait se dérouler là rondement. Évidemment, on attendra quand même des nouvelles. On le suit de près, ce dossier-là. En plus, avec la députée qui est maintenant nouvellement là, ministre du Sport, du plein air, du loisir. Courte quand même session à l'Assemblée nationale, 17 jours. Après, il y aura pause estivale, puis élection cet automne. Donc, dissolution de l'Assemblée. Donc, on suivra évidemment de près ce qui va se faire là, du côté de l'Assemblée nationale.
8: Un gros merci à moi. On va maintenant se retrouver aux entours de 16h.
7: Merci, à plus tard.
8: Si vous avez manqué quoi que ce soit, chofm.com. C'est votre endroit pour rattraper l'actualité dans la région. On va pouvoir repartir en musique avec Willie William, un succès de 2021, hit international, particulièrement dans les festivals. Ça va être notre petite dose de soleil là en cet après-midi un peu plus grise. On va tenter de le ramener, ce soleil qu'on avait en début de journée. Willie William, Trumpeter à l'instant.

0: Une des figures marquantes de l'humour sera de retour sur scène, Louis-José Houd, qui a annoncé la venue de son prochain spectacle. Un an après avoir mis un point final sur son spectacle, Tu n'es pas spécial, Louis-José Houd va être de retour pour son prochain spectacle qui s'appelle Et jusqu'à la fin de la beauté. C'est un journal intime devenu public. Il rend hommage à sa mère là, qui est atteinte de la maladie d'Alzheimer dans ce fameux spectacle. Il a écrit le spectacle sur une période de 7 ans et donc dans les prochains temps, là, il va être en train de finaliser tout ça en petit rodage de début de spectacle avant d'officialiser le lancement de la tournée. On se rappelle, Louis-José Houd, c'est l'un des humoristes les plus appréciés du Québec. C'est près de 1,5 million de billets vendus, 21 prix Olivier à son actif. En plus de tout ça, il s'est illustré à l'animation du gala de la disque pendant 18 ans. Quelqu'un qui laisse personne indifférent, on l'aime pas ou qu'est-ce qu'il en est. Mais pour vrai, il a marqué l'esprit. Il va être de retour avec ce spectacle-là. Hâte de voir ce qu'il réserve, hâte de voir ce spectacle-là une fois qu'il sera terminé officiellement sur pied. Je vais sûrement essayer d'aller le voir de mon côté, en tout cas quand ça sera disponible. On va repartir en musique collectif Ready for Love qu'on écoute à l'instant dans Gare Retour de Charlevoix.
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2: Nelly Furtado qui s'en vient en mars 2026. On se rappelle, elle a été intronisée au Canadian Music Hall of Fame lors des Juno Awards de 2026. Elle a même eu droit à un numéro hommage. On rappelle qu'elle travaille sur du matériel, mais qu'elle a une pause au niveau des shows live. Elle a annoncé cette pause-là il y a déjà quelques mois. On va l'écouter avec Say It Right dans quelques instants dans le grand retour de Charlevoix.
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2: Toujours un après-midi un peu plus gris sur la région. On attend de la pluie aux alentours de 5 heures. Pour ce qui est de ce soir et cette nuit, 8 degrés, quelques averses d'attendues toujours. On se rappelle avec même des possibilités d'orage au courant de la soirée. Demain, une pluie intermittente avec des températures aux alentours de 8 degrés. Jeudi, c'est des faibles possibilités d'averses, bien qu'on pourrait en avoir également. Mais pour l'instant, c'est plutôt gris avec 10 degrés sur la région en ce mardi après-midi.
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Il y en a sûrement dans les dernières semaines qui ont perdu leur partenaire le temps d'une soirée. Quand le Canadien est en action lors de ces séries éliminatoires-là, c'est toujours un moment où il y a beaucoup de gens devant leur télévision, même qu'il y a des rapports qui ont sorti là, que si jamais vous avez besoin d'aller à l'urgence, vous voulez voir un médecin, attendez une game du Canadien, allez à l'hôpital pendant la game du Canadien, ça a l'air que ça serait un petit peu moins long d'attendre parce que les gens veulent pas aller à l'hôpital à ce moment-là. Ils écoutent le hockey. Toutefois, je vous mentionne tout ça là, parce que hier, c'était le Met Gala du côté de New York, mais c'est aussi les séries éliminatoires de la NBA. Et le Met Gala, pour ceux et celles qui ne le savent pas, c'est un événement où on retrouve plusieurs célébrités assez marquantes dans un tout simplement gala où il y a aussi le côté de mode qui est ultra impliqué. C'est une façon de lever de l'argent et tout ça. Donc cette année, là, le thème c'était Fashion is Art. Et en tout cas, plusieurs couples apparaissent dans ces galas-là ensemble. Et un des couples qui était très attendu cette année, ben, c'est Timothée Chalamet, un des acteurs les plus marquants alors qu'il est présentement en couple avec Kylie Jenner. Petit problème, le Met Gala c'était hier soir. Savez-vous aussi ce qui se déroulait hier soir, la partie numéro 1 des Knicks de New York du côté de la NBA. Et donc, Timothée Chalamet s'est retrouvé avec le choix d'aller voir les Knicks ou d'aller au Met Gala avec Kylie Jenner. Timothée Chalamet, hier, je vous le confirme, il était au Madison Square Garden en train d'écouter les Knicks de New York jouer contre les 76ers de Philadelphie. Les Knicks ont remporté le match par la marque de 137 à 98. Je pense pas qu'il a regretté son choix, mais il y a juste l'histoire qui va nous le dire s'il va le regretter un jour, ce choix-là. Dites-vous que ça pourrait être pire, que vous pourriez perdre votre chum plus qu'une soirée devant la télé. Il pourrait vous abandonner lors d'un événement aussi important pour un match de basket, alors qu'il va en avoir d'autres. On se rappelle, des fois, il y en a qui sont amoureux du sport à ce point-là. Il faut les comprendre quand même. Cruzito, une cerveza par favor pour poursuivre notre grand retour de Charlevoix. Je suis peut-être quand...

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2: On débute notre prochaine heure dans le grand retour de Charlevoix avec Coleman Hell, Two Heads, un succès au Canada, numéro 1 au Canada, un disque qui a été multi-platine. Ça a été aussi un succès en France, en Allemagne et en Australie. On va pouvoir l'écouter, un petit souvenir en ce début de deuxième heure du grand retour. Coleman Hell, Two Heads, qui s'en vient dans le grand retour de Charlevoix.
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7: Et ici Emma Jacquet, voici votre bulletin d'information nationale au FM Charlevoix et bon après-midi à tous. Le ministre du Travail, Jean Boulet, estime que les syndicats n'ont pas clairement dénoncé les actions de l'Alliance ouvrière qui a utilisé une guillotine contre une marionnette représentant l'élu lors d'une manifestation. M. Boulet portera plainte à la police pour les événements survenus samedi. Les grandes centrales syndicales s'étaient unanimement dissociées de ce qu'ils ont décrit comme une action isolée. Le ministre croit que cela n'équivaut pas à condamner le geste.
8: Il faut minimalement condamner et dénoncer ces actes-là. Moi, ma compréhension des choses, se dissocier, c'est pas dénoncer. Se dissocier, c'est pas condamner. Se dissocier, ça veut dire c'est pas moi. Puis ça, je vais respecter ça.
7: Le ministre de la Justice, Simon-Jolin Barrette, assure que l'appui des conservateurs d'Éric Duhaime à son projet de constitution est suffisant pour qu'il aille de l'avant. Ce sont les conditions que la première ministre a énoncées et je comprends que ces conditions-là ont été remplies, a-t-il affirmé au micro de l'émission de radio tout un matin sur les ondes d'ici première mardi matin. Il y a quelques semaines, la première ministre Christine Fréchette avait dit qu'il fallait au moins l'appui d'un parti d'opposition pour que la constitution de Simon-Jolin Barrette soit adopté. Depuis, le Parti conservateur du Québec a levé la main. La formation politique d'Éric Duhaime est toutefois représentée par une seule députée à l'Assemblée nationale, soit l'ex-ministre caquiste Maïté Blanchette-Vézina. Lors du caucus de son parti la semaine dernière, Christine Fréchette n'a pas précisé si cet appui était suffisant, affirmant qu'il fallait travailler les appuis pour qu'il y ait une adhésion la plus large possible. Les députés québécois, qui sont d'ailleurs de retour en chambre cet après-midi après plusieurs semaines de pause en raison de l'arrivée au pouvoir de la première ministre Christine Fréchette. Madame Fréchette prononcera un discours d'ouverture aujourd'hui et demain. Son gouvernement déposera là un projet de loi qui visera à renouveler la disposition de dérogation dans la loi 96 renforçant la langue française. Le chef parlementaire libéral André Fortin a déjà annoncé que le parti voterait contre.
9: Ce qu'on nous demande aujourd'hui, là, c'est d'appuyer l'utilisation de la clause nonobstante pour un projet de loi pour lequel on n'est pas d'accord avec certaines dispositions. Alors, notre réponse, elle va de soi, là. Je trouve ça particulier que la première priorité porte sur une clause qui, à toute fin pratique, là, va avoir aucun impact sur le quotidien des Québécois demain matin, là. La clause, elle est déjà en application et elle va être en application jusqu'en 2027.
7: Un expert en sécurité internationale dit observer une recrudescence des menaces proférées par le régime iranien contre la diaspora au Canada dans le contexte de la guerre en Iran. Selon Thomas Junot, professeur à l'Université d'Ottawa, des Canadiens d'origine iranienne signalent déjà une augmentation des menaces à leur encontre et à l'encontre de leurs proches en Iran. Monsieur Junot souligne que le gouvernement canadien détient une partie de la solution au problème, une amélioration de la transparence.
10: La transparence, c'est un outil pour communiquer avec les victimes, que ce soit des groupes de la diaspora ou d'autres, pour mieux partager de l'information avec eux sur comment se défendre, ce qui a été mentionné par exemple, mais aussi, comme on l'a mentionné trop brièvement, l'élément de confiance entre les populations et les gouvernements. Quand cette confiance-là est trop faible, on ne rapporte pas de l'information sur les menaces.
7: Au hockey, les joueurs du Canadien de Montréal se sont entraînés aujourd'hui à Tampa avant de s'envoler vers Buffalo en vue des deux premiers matchs de la demi-finale de l'Est contre les Sabres qui s'amorcera demain soir. En point de presse, l'entraîneur-chef Martin Saint-Louis a affirmé que le Canadien ne doit pas changer son approche face aux Sabres, même s'ils sont bien différents du Lightning de Tampa Bay.
11: Ça dépend. Les games peuvent être différents. T'sais, on a une idée comment ils jouent, puis ça ne changera pas comment qu'on veut jouer. Il faut juste la game qui est en avant de toi. Quand il n'y a pas beaucoup d'espace, faut que tu laisses la rondelle faire le travail, faut que tu forecheck plus. Fait on va voir, mais on est prêts. On va jouer la game qui est en avant de nous autres. On va être prêts pour ça.
7: Et voilà ce qui complète votre bulletin d'information nationale au FM Charlevoix. Emma Jacquet au micro.
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2: Bienvenue dans la deuxième heure du Grand Retour de Charlevoix. Et oui, toujours deux heures à faire en ce mardi après-midi ensemble. On a même droit à quelques petits rayons de soleil. Je peux peut-être dire ça là à travers les nuages, bien que ce soit encore plutôt gris. On est aussi en compagnie d'Emma pour débuter cette deuxième heure ensemble. Bonjour Emma.
7: Salut Félix.
2: On parle de santé mentale un peu pour débuter cette deuxième heure du Grand Retour. La série Canadien Lightning vient de se terminer et le capitaine du Lightning de Tampa Bay, Victor Hedman, s'est absenté dans les derniers mois là, du côté de la ligne de hockey, s'est retiré de l'équipe. On n'avait pas vraiment eu de nouvelles. Ce qui en était un peu mystérieux autour de tout ça. Il avait recommencé à patiner, n'a pas joué du tout, finalement, dans la série contre le Canadien. Et il a annoncé qu'il avait pris un recul, tout ça, pour des causes de santé mentale, qu'il se sentait pas nécessairement très bien dans les derniers mois et qu'il a pris une pause, du recul, s'est éloigné du hockey pour son bien. Et c'est quelque chose qu'on n'aurait peut-être pas vu il y a quelques années. Plus tôt dans l'année, Linus Ulmer, gardien de but des Sénateurs d'Ottawa, lui aussi a fait la même chose, s'est retiré pendant quelques semaines, même un mois et quelques, de l'équipe pour des raisons de santé mentale, mentionnait qu'il avait besoin de se retrouver et qu'il a pris du temps pour lui. Et c'est le genre de choses qu'on n'aurait peut-être pas vu à l'époque. Donc, ouais. À quel point ça a avancé la vision qu'on a sur la santé mentale et de voir que des athlètes comme ça peuvent maintenant le mentionner, le dire, l'accepter.
7: Oui, puis le vivre sans en avoir les conséquences ou en vivre les préjudices. C'est important aussi que des athlètes de haut niveau, peu importe le sport, en parlent aussi publiquement parce que c'est des, par exemple, les joueurs de hockey, ben, c'est des modèles pour des petites filles, pour des petits gars. Puis des fois, ben, quand on fait un sport de haut niveau, il y a la performance, il y a la pression aussi qui vient avec tout ça. Puis tu sais, de dire qu'on a des enjeux de santé mentale, qu'on les affronte, qu'on a des ressources pour nous aider, ben ça ouvre la porte à la discussion. Puis pour ces petits gars, ces petites filles qui ont ces gens-là, ces athlètes-là comme modèles, ben ça montre que ben c'est correct. Des fois, on passe par des périodes un petit peu plus difficiles. Puis l'important, c'est d'aller soigner comme on soigne quand on a une blessure au corps. Tu sais, les joueurs de hockey, quand ils se blessent, on le sait qu'ils sont sur la liste des blessés, puis on le dit. Puis c'est correct parce qu'il faut le faire. Puis ben c'est la même chose, ça devrait être en fait la même chose là, pour la santé mentale. Donc c'est toujours, je pense, des témoignages qui sont extrêmement importants.
2: Ben vois-tu, je trouve ça positif. Pour Victor Hedman, c'est encore jeune, là, tu sais, ça vient juste d'être annoncé. Pour Linus Ulmer, je sais que ça a été mitigé comme retrait. Il y a eu énormément de positifs, mais il y a aussi eu beaucoup de négatifs avec son annonce. Tu sais, veux pas, c'est des gens qui font des énormes salaires à jouer à un jeu, finalement. Ouais. C'est un rêve pour plusieurs. On a beaucoup de difficultés à imaginer que ces gens-là peuvent vivre des situations qui sont difficiles dans leur vie personnelle, malheureusement. Ouais. Et je me posais la question. Victor Hedman, il est capitaine du Lightning de Tampa Bay. Et oui, le Lightning, dans les dernières années, ça a été une grosse équipe, mais le marché à Tampa Bay, c'est pas un aussi gros marché, mettons, que Montréal. Est-ce que si Nick Suzuki avait manqué la série, avait annoncé qu'il avait pris du temps parce que il avait besoin de prendre soin de sa santé mentale, on aurait eu ce genre, quel genre de réaction on aurait eu ici à Montréal, au Québec? Quel genre de réaction on aurait eu envers le capitaine du Canadien de Montréal qui manque un match numéro 7 pour prendre soin de lui? Tout ça pour des raisons de santé mentale. Est-ce que ça aurait vraiment été bien reçu? Tu sais, je regarde ce qui s'était passé avec Jonathan Drouin à l'époque, puis je me dis, je sais pas.
7: Ben, je trouve que ça montre qu'il y a encore un travail à faire, ben, ces athlètes-là, ils réfléchissent avant de le dire aussi peut-être publiquement parce qu'ils ont peut-être peur des critiques. Puis je pense que c'est à nous de bien le recevoir parce que oui, ces gens-là gagnent des millions, là, des millions et des millions, mais ils ont une santé mentale comme n'importe qui d'entre nous. Et ils font face à la pression, à les partisans qui sont derrière, qui critiquent, qui sont contents, pas contents. Fait que c'est extrêmement difficile. Puis je pense qu'aussi, ils savent qu'ils sont dans une position où ils sont, en termes de conditions salariales, extrêmement privilégiées. Mais je pense que ça montre qu'il y a encore un travail à faire pour bien accueillir ce genre de nouvelles-là aussi. Là.
2: Ben, c'est un pas de l'avant de l'avouer. Je trouvais ça positif de le souligner, mais je trouvais ça intéressant aussi d'amener la question de... On a de plus en plus d'athlètes qui le font. Quel genre de réaction ça a? C'est sûr que le hockey, ça a cette espèce de réputation. Tu sais, on a appris que Connor McDavid a joué avec une cheville cassée là, la première série. Là, une fracture à la cheville joué quand même, a fait un point par match. Les gens ont trouvé sa performance décevante. Il était un point par match avec une cheville fracturée de quelque sorte. Là, j'ai aucune idée. Ça devait pas être une fracture grave. C'est toujours grave, là. Mais tu sais, elle était pas cassée clean, là. Mais
7: ça devait être quand même dérangeant pour vous.
2: C'est sûr que ça devait pas être plaisant à jouer. Donc, ça a cette réputation-là. Tu sais, il y en a qui ont joué avec des poumons décollés puis des affaires. Donc, est-ce que la santé mentale, c'est une bonne excuse? Ben absolument, oui, toujours. Ça le sera toujours. Mais j'ai hâte de voir quel genre de répercussions ça va avoir sur l'annonce de Victor Hedman, quel genre de réaction on va voir sur les réseaux. J'ai vraiment très hâte de voir. Mais je suis content de voir que de plus en plus d'athlètes se permettent de divulguer ça et de le dire aussi que c'est pour ça qu'ils l'ont pris le temps. Pas juste mystérieux et là, il est de retour, on sait pas trop, puis on le saura jamais. D'être capable de l'avouer pleinement, tout simplement. On va pouvoir revenir sur nos nouvelles régionales à 16h30. Oui. Emma, de quoi on parle dans ce bulletin régional?
7: Alors, on va parler notamment du lac Nirne. Les usagers qui sont invités à ne pas circuler ou à ne pas pêcher, par exemple, au lac Nirne jusqu'au 15 juin. On sait que la présence du myriophile IP, cette plante exotique envahissante, on tente de contrôler sa présence. Et là, il y aura des travaux d'arrachage là, justement du myriophile AIP pour avoir somme toute une façon de réduire la présence de la plante, assurer une protection à plus long terme. On veut faire ça aussi avant que la saison estivale là, soit un peu plus commencée. C'est une recommandation là, de Saint-Émilion-des-Lacs et l'Association de protection de l'environnement du lac Nirne qui travaille conjointement ensemble dans ce dossier. On vous en parle plus en détail à 16h30.
2: Merci Emma, on se retrouve dans une vingtaine de minutes pour parler de tout ça.
7: Merci.
2: On continue en musique, Coleman Hell avec Two Heads à l'instant dans le grand retour de Charlevoix.

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2: Loterie de la Ligue nationale de hockey ce soir. Qui aura la chance de repêcher Gavin McKenna? On en parle un peu plus en détail dans quelques instants dans notre grand retour de Charlevoix.
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2: Toujours un mardi un peu plus gris, toujours pas de pluie par contre à l'extérieur. On est dans les environs de 16 degrés cet après-midi. Ça pourrait se réchauffer un petit peu, bien que ça risque de rester dans ces eaux-là. Ce soir et cette nuit, 7 degrés d'attendu. Pour ce qui est de demain, 9 avec des possibilités d'averses, même chose jeudi. Mais pour l'instant, c'est 11 degrés. Au courant de la soirée, un petit peu de pluie et même des possibilités d'orage sur la région en ce mardi après-midi.
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2: Rien à signaler présentement pour l'état des routes. Même chose au niveau des traverses, ça fonctionne. Saint-Joseph-la-Rive et Leaucoudre, c'est en fonction. Saint-Simon-Rivière-du-Loup et Baie-Sainte-Catherine, Tadoussac, tout est en fonction à ce niveau-là. On va pouvoir poursuivre en musique avec AJR, une chanson, un hit qui date déjà près de 10 ans maintenant avec Burn the House Down. AJR qui est notamment en pleine tournée en ce moment. Un hit qui va mettre un petit peu de lumière dans cet après-midi.

C'est ce soir qu'on va savoir quelle équipe aura le premier choix du repêchage 2026. Tout pointe vers un repêchage où Gavin McKenna sera le premier nom appelé. Toutefois, il y a quelques noms qui circulent, alors que certaines équipes apparemment préférait Keaton Verhoeve, le grand défenseur de 6 pieds 4, 212 livres, qui joue du côté du Dakota du Nord. Pour ce qui est de Gavin McKenna, on connaît l'étendue de son talent. Il a joué dans la Ligue de l'Ouest, a joué du côté de Penn State cette année. Il n'a pas nécessairement connu une année aussi impressionnante qu'on aurait pensé. Ça a pris un moment, mais alors qu'il s'est adapté au niveau de jeu de la NCAA. Pour ce qui est du repêchage, de plusieurs Canadiennes qui sont... Plusieurs équipes canadiennes qui ont des chances d'avoir un bon choix au repêchage, ce qui est plaisant, mais qui est pas une super bonne nouvelle au niveau de leur positionnement. Alors que les Canucks de Vancouver, ont les meilleures chances d'avoir ce premier choix au repêchage. Les Flames de Calgary sont les quatrièmes et les Leafs de Toronto à la cinquième position. Les Leafs, toutefois, là, vont espérer avoir un choix dans le top 5. Ils ont 25% de chance environ que ça se produise. Toutefois, s'ils avaient le choix numéro 6 ou 7, eh bien, ce choix-là irait du côté de Boston. Et ça, ce serait vraiment pas une bonne nouvelle pour les Leafs, alors qu'ils vont sûrement entamer une reconstruction. On voudrait vraiment avoir ce choix dans le top 5-là, alors qu'il y a notamment là, des noms... du genre Daxon Rudolph qui circule dans ce top 5-là, défenseur de 6 pieds 2 du côté de Prince Albert, un joueur ultra intéressant. Donc, hâte de voir ce que ça va réserver. On pourrait avoir une surprise, sinon, comme on a eu avec les Islanders l'année passée, là, ils ont monté quand même pour aller chercher ce choix de repêchage-là. Sinon, il y a aussi Connor Bedard qui pourrait avoir un partenaire avec les Blackhawks de Chicago, les Rangers de New York aussi qui sont dans tout ça. Hâte de voir pour vrai ce que ça va donner. Le repêchage ou la loterie pour le repêchage du côté de la Ligue nationale de hockey. Je trouve personnellement qu'on a toujours de la difficulté à faire un genre de spectacle. Encore cette année, on le fait en live pour cette année. Donc, hâte de voir ce que ça va donner ce soir. Ça sera à ne pas rater alors qu'on pourrait avoir une équipe canadienne qui aura la chance de repêcher premier lors du repêchage de 2026. Joseph Poirier maintenant avec Rodéo qui s'en vient dans le grand retour de Charlevoix.

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3: Dans quelques instants, c'est vos nouvelles régionales qui s'en viennent avec Emma Jacquet. On parle notamment du lac Nern alors qu'on demande qu'il n'y ait aucune activité jusqu'au 15 juin sur le lac Nern. On revient sur tout ça plus en détail dans quelques instants dans le grand retour de Charlevoix.
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3: Déjà la moitié de l'après-midi de fait. Emma Jacquet qui se joint à nous. Bonjour Emma.
9: Bonjour Félix.
3: Le lac Nern, aucune activité possible jusqu'au 15 juin.
9: Oui, la municipalité de Saint-Aimé-des-Lacs et l'Association de protection de l'environnement du lac Nern qui font cette recommandation alors que des travaux d'arrachage du myriophylle à épi devront être exécutés d'ici la mi-juin. Avant la reprise des activités nautiques, une intervention essentielle doit toutefois être réalisée. Soutiennent les deux intervenants dans un communiqué de presse conjoint. Cette opération constitue une étape clé pour réduire durablement la présence de la plante et assurer la protection à long terme du milieu, ajoute-t-on. Saint-Aimé-des-Lacs et l'Association de protection s'adressent également aux pêcheurs qui devront aussi s'abstenir de toute activité. Même des déplacements lents ou limités peuvent fragmenter et disperser le myriophylle à épi, compromettant ainsi les efforts entrepris, écrivent les deux entités. Elles soutiennent que la population a déjà bien répondu à l'appel de vigilance l'an dernier. Les prochaines semaines demeurent déterminantes, précisons. Les travaux seront effectués par le groupe Phyto.
3: Pour poursuivre, le club de Barry de Charlevoix fêtera son 15e anniversaire en grand.
9: On veut retourner en arrière, gâter les gens de la région, rapporte Claudine Tremblay, qui est membre du conseil d'administration. Faut dire que le club de Baril de Charlevoix compte maintenant plus d'une centaine de membres à travers la région. L'organisation, là, promet aujourd'hui, permet en fait aujourd'hui, là, à des cavaliers de tout âge de pratiquer dans un milieu organisé, de créer des liens. Et c'est pour cette raison que le public sera invité davantage à participer aux célébrations cette année.
10: Au début, là, 15 ans, c'était plus un monde fermé. C'était vraiment ceux qui ont des chevaux qui font de la compétition. Il n'y avait pas de spectateurs. Là, on sent vraiment que c'est ouvert à un public. C'est pour ça qu'on veut mettre vraiment notre calendrier, notre saison, les compétitions. On invite tout le monde à assister à nos événements. Il y a beaucoup aussi les profits qui sont remis aux bourses pour les jeunes.
9: Le club de Baril de Charlevoix qui présentera 4 compétitions de la fin du mois de mai jusqu'à la fin du mois d'août à la ferme Orange de Baie-Saint-Paul, à l'hippodrome de la Vallée de Saint-Aimé-des-Lacs ainsi qu'à l'écurie Rochefort et chez Kevin Gauthier à Saint-Hilarion. Il y aura également une clinique de Baril avec David Renault les 30 et 31 mai prochain à Baie-Saint-Paul. D'ailleurs, les cavaliers qui auront participé à plus de la moitié des compétitions là, cette saison pourront se qualifier au West Feria de Sorel, un incontournable Western au Québec qui va fêter ses 49 ans.
3: Et pour terminer, là, on parle d'infrastructure alors que Christine Fréchette mise sur l'investissement dans les hôpitaux.
9: Oui, la première ministre du Québec a fait son discours inaugural cet après-midi alors qu'il y avait ouverture de la session parlementaire. Elle a émis ses priorités pour les prochains mois. La première ministre qui a notamment affirmé faire de la rénovation des infrastructures l'une de ses priorités. Au Québec, il est temps de prendre soin de ce que nos parents et nos grands-parents ont construit, a-t-elle déclaré. Elle compte là couper moins de rubans rouges, mais faire de meilleurs investissements, notamment dans les écoles, mais pour pour les routes et les hôpitaux. Elle déplore d'ailleurs le retard accumulé dans les dernières années. Leur état de dégradation est trop avancé pour que ça vaille la peine de les rénover, a-t-elle déclaré, notamment des hôpitaux comme ceux de Mont-Laurier, Saint-Jérôme, Drummondville ou encore Gatineau, à Saint-François-d'Assise, l'Hôtel-Dieu et Maisonneuve-Rosemont. L'hôpital de la Malbaie qui a d'ailleurs pas été cité par la première ministre dans son discours inaugural, mais on sait qu'on suit quand même et on attend le projet là, à grands pas, le Conseil des ministres qui pourrait là, éventuellement se pencher sur ce dossier. Christine Fréchette qui a fait également du coût de la vie, de l'économie, des services et de l'identité, ses autres priorités. Les élus de l'Assemblée nationale qui vont avoir quand même peu de temps pour cette session alors qu'elle prendra fin au 12 juin pour laisser place évidemment à la pause estivale puis aux élections provinciales d'octobre.
3: Ben, un gros merci et moi, on se retrouve aux entours de 17h.
9: Merci, à plus tard.
3: On poursuit en musique avec Hunter X et la chanson tirée du film K-pop Demon Hunter. Les voix derrière tout ça, AJ, Audrey, Nuna et Ray Ami ont tellement été populaires. Elles ont été nommées femmes de l'année 2026 par le magazine Billboard. On les écoute à l'instant avec Golden dans le grand retour de Charlevoix.

On vit la guerre comme jamais auparavant. On pourrait même se dire qu'on vit la guerre et qu'on est activement dans le conflit quand on est assis dans notre salon, que vous regardez ben les nouvelles, que vous prenez le temps de lire les nouvelles ou peu importe comment vous les consommez, ben on en entend beaucoup, beaucoup parler. Et c'est la même chose particulièrement aux États-Unis. Selon le plus récent sondage d'ABC News du Washington Post, là, il y a plus que 36% des Américains qui pensent que la guerre en Iran, ben c'était une bonne décision. 61% qui disent que c'est maintenant une erreur. Et comment vous dire que c'est en raison à plusieurs choses. Évidemment, l'administration Trump-Vance a fait des erreurs dans le dossier. Premièrement, ce qui avait été mentionné. On remonte là à juin 2025. À ce moment-là, les États-Unis avaient lancé le Midnight Hammer. Des bombardiers furtifs avaient alors attaqué 3 sites nucléaires en Iran. Et on avait mentionné après tout ça qu'on avait anéanti la menace nucléaire du côté de l'Iran. Puis un peu plus tard, on commence ce fameux conflit-là, cette guerre-là. On dit qu'on veut éradiquer la menace nucléaire qui avait déjà été anéantie, on se souvient, selon Donald Trump. Tout ça pour dire qu'il y a de plus en plus d'Américains qui sentent une espèce de conflit comme il y avait eu du côté du Vietnam, là, une espèce de conflit un peu sans sens, dirigé par un gouvernement qui a ses raisons de le faire, mais qui veut pas nécessairement les dévoiler au peuple de façon plus claire. Et donc, les gens tentent de trouver l'information, tentent de voir qu'est-ce qu'il y en est, et pourtant, personne sait vraiment qu'est-ce qu'il y en est. Et le taux d'approbation de cette guerre-là, ben plus il ralentit, plus il est bas, plus on se dit qu'il y a des choses qui ne vont pas dans tout ça. Il y a aussi au niveau de la fameuse règle des 60 jours, là, ce pilier-là qui a été théoriquement atteint, mais pas atteint selon comment eux considèrent l'interprétation des règles. Donc, il y aura à discuter par rapport à cette gestion de conflit-là. Est-ce que dans quelques années, on va parler d'une espèce de Vietnam 2.0 avec cette guerre, ce conflit en Iran? Hâte de voir ce que ça va donner. Sarah Dufour, dans le temps maintenant pour poursuivre notre grand retour de Charlevoix.

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2: On va pouvoir poursuivre notre grand retour avec Tate McRae dans quelques instants. Cette dernière qui a fait sa première apparition au Met Gala avec une robe dorée inspirée des statues dorées ornant la Réale, le bateau de cérémonie de Louis XIV. Là, ça a été fait directement en France. Un look qui aura fait réagir quelques-uns, mais particulièrement son look d'après-gala qui aura fait encore plus réagir. Tate McRae, on va pouvoir l'entendre avec Tit for Dat dans quelques instants dans notre grand retour de Charlevoix.
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4: Vivez l'expérience immersive Seuil de l'artiste Yannick Deslauriers au Musée d'art contemporain de Baie-Saint-Paul. 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Entre solidité et fragilité, Seuil propose une expérience sensible et troublante à voir jusqu'au 31 mai.
5: 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On vous remercie énormément pour votre collaboration et on vous souhaite de passer une excellente fin de journée.
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2: C'est de plus en plus gris sur la région. Tout laisse à croire qu'on va avoir peut-être un petit orage au courant de la soirée, là, avec 7 degrés d'attendu, quelques averses et des possibilités d'orage. Pour demain, 9 degrés, possibilité d'averse 60% sur la région. Même chose, identique journée jeudi. Mais pour l'instant, c'est plutôt 11 degrés et c'est sombre à l'extérieur. C'est le cas de le dire en ce mardi après-midi.
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Je vous ai parlé avant la chanson, on va l'entendre, Tate McRae, de son habit au Met Gala. Évidemment, c'est un endroit où on retrouve plein de types d'habillements. Moi, dans la vie, je dois vous dire, je suis vraiment pas un fan de la mode. Même que pour ceux et celles qui me connaissent quand même bien, là, souvent, vous allez me croiser t-shirt noir, pantalon le plus simple possible, et je me casse pas vraiment le basic. En autant que ça marche, que les deux couleurs y matchent ou la plupart du temps. En tout cas, je me casse pas le basic. Toutefois, quand il y a des événements comme le Met Gala, j'aime énormément ça. Après ça, aller voir les habits, les tenues, ce qui a été designé. J'aime l'idée, j'aime pas le faire personnellement. Je sais pas s'il y en a qui se reconnaissent là-dedans. Toutefois, là, dans les looks qui ont un peu sourciller quelques-uns. Je dois dire que hier, le Met Gala 2026 aura pas été une édition où il y a un habit qui va nous avoir mis le cul à terre, comme on peut dire, ou qui va nous avoir fait tomber en bas de notre chaise. Ça a été quand même plutôt modeste. La mode et de l'art était le thème. Il y a eu les deux de Heated Rivalry, soit Connor Story et Hudson Williams, qui ont fait quand même réagir avec leur tenue qui continue poursuivre un peu le style de la série. Katy Perry, qui avait peut-être un des looks les plus particuliers, là, portait une espèce de masque et des gants avec des doigts supplémentaires où elle était en espèce d'extraterrestre, j'imagine qu'on peut dire ça comme ça. Bad Bunny, sinon, qui s'est fait vieillir. Et Kylie Jenner aussi, qui a fait réagir avec une espèce de robe à moitié enlevée et un juste au corps couleur peau où on pouvait la voir comme si elle était en train d'enlever sa robe. Donc, quand même, une soirée qui aurait été marquée par plusieurs outfits, comme on dit, mais qui aura pas non plus surpris énormément. Je dirais que ça aurait été une soirée plus modeste qu'on en a l'habitude quand on parle de ce genre d'événements-là, plusieurs looks qui ont fait quand même tourner les yeux toutefois. Myriam, Claude Alain, passe des loulous pour poursuivre notre grand retour de Charlevoix.

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2: Dominic Fike, qui doit avoir vécu une des expériences les plus particulières avec une de ses chansons, Baby Doll, sortie en 2018, est devenu son premier hit top 10. Et ça, dans les dernières semaines. Donc, une chanson sortie en 2018, regagnant en popularité dans les derniers mois sur les réseaux, et par le fait même, remontée à travers les Billboard, les charts, est devenue son premier hit top 10 global. Une chanson qui est sortie il y a presque 10 ans maintenant, devient son plus gros hit. C'est particulier quand même, mais il le mérite cet excellent Baby Doll pour venir débuter la dernière heure du Grand Retour de Charlevoix ce mardi après-midi.
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7: Ici Emma Jacquet, voici votre bulletin d'information nationale au FM Charlevoix et bon début de soirée à tous. En ce jour de rentrée parlementaire à Québec, la première ministre Christine Fréchette a prononcé le discours inaugural de la session. Elle a annoncé son intention de faire adopter le projet de constitution qui est actuellement contesté par les partis d'opposition. La nouvelle chef de la CAQ a demandé à ses opposants de faire preuve de collaboration d'ici la fin de la session, le 12 juin.
8: Il faut avancer. Avec le ministre de la Justice et des Affaires constitutionnelles, on a quelques semaines devant nous pour étudier cet important projet de loi. Alors, je demande la collaboration de tous les parlementaires. Si on travaille tous ensemble, avec sérieux, avec rigueur, on est capable de donner au Québec une constitution dont on sera fier.
7: D'ailleurs, le tout premier projet de loi du gouvernement Fréchette visera à renouveler la clause dérogatoire pour le projet de loi 96 qui renforce la charte de la langue française. C'est ce que la première ministre a annoncé aujourd'hui. Elle veut d'abord s'attaquer au problème du coût de la vie. L'économie, les infrastructures, les services et l'identité sont les autres priorités de la nouvelle chef de la CAQ. Madame Fréchette reconnaît qu'il reste peu de temps avant les élections et l'a promis qu'elle fera le maximum pour les Québécois au cours des prochaines semaines. Les élus ne siégeront que 17 jours puisque la fin de la session est prévue le 12 juin. L'homme qui a foncé avec un autobus dans une garderie de Laval en 2023, tuant 2 enfants et en blessant 6 autres, a demandé à la cour d'appel d'annuler sa désignation d'accusé à haut risque. Pierre-Ny Saint-Amand avait été déclaré non criminellement responsable pour cause de troubles mentaux par le juge Éric Dandes de la Cour supérieure du Québec en avril 2025. Le juge a qualifié Ny Saint-Amand d'accusé à haut risque en mars dernier et ses avocats ont déposé leur appel le 15 avril. Ils ont fait valoir que le fait de donner ce statut à des personnes jugées non criminellement responsables devrait être inconstitutionnel et constitue une violation des droits garantis par la Charte. Les avocats de Denis Saint-Amand l'ont également affirmé que les restrictions imposées aux personnes désignées comme accusées à haut risque empêchent leur réadaptation et leur réinsertion dans la société. Après 17 ans à la barre du téléjournal de fin de soirée en semaine à Radio-Canada, la journaliste Céline Galipeau laissera sa place pour se consacrer à une nouvelle émission à compter de l'automne, toujours sur les ondes du diffuseur public. Radio-Canada a annoncé mardi que Céline Galipeau animera un autre rendez-vous hebdomadaire d'information internationale. Cette émission doit aider à mieux comprendre le contexte mondial actuel en approfondissant différents enjeux qui bouleversent la planète. Madame Galipeau indique vouloir offrir au public une fenêtre sur le monde où l'on regarde ce qui se passe ailleurs et qui résonne ici. La journaliste se consacrera donc à ce nouveau projet de la rentrée d'automne en télévision, ce qui l'amènera donc à quitter l'animation du téléjournal diffusé en fin de soirée en semaine, a indiqué la Société d'État. Céline Galipeau, qui est à la barre du bulletin de nouvelles depuis janvier 2009, succédant alors à Bernard de Rome. Finalement, au hockey, la série de premier tour entre le Canadien de Montréal et le Lightning de Tampa Bay a été très serrée et à part possiblement lors du sixième match, les deux clubs n'ont pas concédé là, beaucoup d'espace à l'adversaire. La situation pourrait changer lors du deuxième tour quand le tricolore sera opposé au Sabre de Buffalo. C'est du moins en tout cas ce que croient plusieurs joueurs du bleu-blanc-rouge, dont l'attaquant Juraj Slafkovský. Le club montréalais a décidé de rester à Tampa et d'offrir une journée de congé aux joueurs au soleil hier. Ils étaient de retour au travail ce matin, participant à un entraînement au complexe d'entraînement du Lightning avant de s'envoler vers Buffalo. Le premier match de la série sera présenté demain soir. Et voilà ce qui complète votre bulletin d'information nationale. Ici Emma Jacquet au micro à du FM Charlevoix et je vous souhaite une excellente soirée. 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
2: Déjà notre dernière heure du Grand Retour qui débute en ce mardi après-midi. Oui, mardi après-midi maintenant, plutôt sombre. Le temps est à la pluie, même à l'orage, on va dire ça comme ça. On est aussi en compagnie d'Emma toujours pour débuter cette dernière heure. On va tenter de mettre un peu de soleil là dans ce retour à la maison, alors que ça a été un petit peu plus gris.
7: Oui, effectivement, on a une température pas mal changeante aujourd'hui, hein?
2: Oui, une température qui a commencé avec un peu de soleil. Plus ça avance, plus on se dit « Oh, ça se pourrait s'abrasser un petit peu à soir. »
7: Oui, puis c'est là que je me dis « Pourquoi Félix a mis ses shorts aujourd'hui? »
2: Ben, moi, je suis content. Je sais que dehors, fait pas si chaud que ça, mais je vous confirme. Puis c'est parce que, je le dis, là, mais dans le studio, il faisait 27 tantôt.
7: Oui, c'est sûr.
2: Il fait vraiment plus chaud dans un studio de radio, là, je vous l'apprends pas, mais les ordis puis tout ça, ça dégage une chaleur. Donc, du moment qu'il fait moyennement chaud, il fait plus chaud ici. Mais tout ça pour dire, météo à part, je regrette pas de l'avoir fait. J'ai hâte que l'été arrive.
7: Oui, je comprends.
2: Je l'assume pleinement. Je sais pas si tu as vu ça passer là aujourd'hui. La saga là, de la marionnette décapitée, elle se poursuit. Maintenant, Jean Boulet va porter plainte à la police. Ça a fait réagir plusieurs personnes. C'est une manifestation où on a amené une guillotine. Il y avait une marionnette à l'effigie de Jean Boulet qu'on a finalement guillotiné sur la place publique un peu. Et là, ça sort un peu de la manifestation. Je sais pas exactement où je me positionne à 100% par rapport à tout ça. Je trouve que le message, le symbole est peut-être un peu fort. On a peut-être été un petit peu trop loin. Toutefois, au niveau de qu'est-ce qu'il y en a, c'est difficilement plus clair là, comme moyen de revendiquer quelque chose. Je veux dire, on peut pas poser beaucoup plus de questions, mais je pense que ça tombe un peu dans la menace de mort, et ça, c'est pas un droit de menacer quelqu'un de mort.
7: Oui, ben, puis tu sais, là, c'était une manifestation de l'Alliance ouvrière. Tu sais, je me dis, ce qu'on retient, c'est plutôt la polémique plus que ce qu'ils sont venus défendre, en fait. Parce que, bon, on comprend un peu le message derrière cette situation-là. Mais par contre, je veux dire, si tu es dans la rue, tu vas manifester, c'est parce que tu as des réclamations, tu as des choses à dire. Oui, bon, t'es en colère, tu as peut-être des critiques à faire, mais à la fin de la journée, est-ce que les gens vont retenir, c'est ce geste-là qui a été posé, et pas pourquoi l'Alliance ouvrière était dans la rue, c'est quoi les recommandations, c'est quoi leur proposition, qu'est-ce qu'ils veulent. Donc, c'est un petit peu ça que je trouve aussi déplorable, c'est qu'on veut faire un geste fort qui est significatif, mais au final, on ne retient que ça. Et il y a des gens qui sont d'accord, il y a des gens qui ne seront pas d'accord, mais c'est quand même particulier parce que tu sais, jusqu'à quel point ça incite à la haine, c'est, tu sais, même s'ils disent que c'est pas Jean Boulet, c'était très clairement, en tout cas, l'élu, ça lui ressemblait très fortement. Donc c'est quand même particulier. Mais je sais pas si les syndicats vont se mettre des gens à dos aujourd'hui.
2: Même si ça représente pas Jean Boulet, je veux dire, l'historique de la guillotine, c'est quand même.
7: Ouais,
2: si on parle de la guillotine, c'est la Révolution française qui me vient en tête. Puis la Révolution en française, c'est guillotiner un ancien régime et plein d'autres gens. Là, c'est pas pour rien là, qu'on appelait ça la Grande Veuve. Là, tu sais, je veux dire, ça. Il y en a du monde qui sont passés à guillotine pendant la Révolution française. C'est un message qui est contradictoire au gouvernement. Et là, c'est là que je me pose la question. Est-ce que par exemple, on refait ça, mais là, il n'y a pas de marionnette, mais on amène juste une guillotine sur la place publique, est-ce que ça passe mieux? Je sais pas, hein?
7: Ben, écoute...
2: C'est-tu la marionnette? C'est-tu le fait qu'on aille vraiment guillotiner une marionnette qui est... Même si on dit que ça ne l'est pas, elle est quand même à l'effigie et elle y ressemble. Là.
7: Ben oui, je pense que tout le monde a su c'était qui. Là. Tout le monde a compris que c'est le ministre du Travail. Là. Écoute, je pense que c'est une bonne question parce que, tu sais, si on regarde ça d'un regard aussi très simple, moi, si j'avais juste vu la guillotine, j'aurais fait comme, OK, le message est fort, on a compris ce que ça sous-entendait, tu sais, couper la tête du roi, c'est grosso modo ça, là. Mais là, de mettre une marionnette qui ressemble très fortement au ministre du Travail...
2: Ben, on passe du symbole à la menace de mort. C'est un peu ça que j'ai l'impression dans le geste. Faut dire que la CSN s'est dissociée du symbole de cette situation-là. Là, on mentionnait qu'ils supportaient pas cette décision-là. Puis je pense que c'est bien et une chance qu'on peut manifester au Québec. Et c'est une bonne chose. C'est positif d'avoir le droit de revendiquer des conditions de travail, de dire quand on est en désaccord. Je pense toutefois qu'il y a toujours des façons toujours bien de le faire. Je veux dire, ça avait fait jaser quand les ambulanciers avaient flippé une ambulance qui était hors service. Ouais. Ça avait fait jaser, ça avait fait réagir. Donc, c'est sûr qu'il y a aussi cet objectif-là. Donc, peut-être que des fois, quand on a l'impression de pas se faire entendre, on a tendance à aller plus loin, parfois un peu trop loin, comme potentiellement dans ce cas-là. Mais je pense que ça fait réagir. J'ai hâte de voir aussi ce qui va arriver, les découlements, parce que ça va être, si jamais il y a poursuite, si jamais il y a sanctions qui tombent, ça va être pour vrai jurisprudence à l'avenir, là, dans le sens où on va avoir un cas. Et qu'est-ce qui va être... choisi, quel genre de sanction, tu sais. Est-ce qu'on va vraiment considérer comme c'est une atteinte, tu sais, est-ce que c'est vraiment une menace de mort? Est-ce que
7: là, on pense loin alors que l'SPVM est à faire une enquête. Est-ce que ça va débouler jusque-là?
2: Ben, aucune idée. C'est sûr que, par contre, le fait que le ministre porte plainte, ça ouvre la porte à se dire qu'il y aura un suivi plus concret, là, parce que la service de police de la Ville de Montréal peut faire une enquête de son côté. Mais quand quelqu'un porte plainte, ben souvent, il y a comme une attente de réponse plus concrète. En tout cas, j'ai vraiment hâte de voir quel genre de décision ça va mener, puis aussi à savoir est-ce qu'on va décider que ce genre de geste-là est permis ou pas. Je rappelle qu'on est la province qui a décidé de bannir les prières en public. En tout cas... Est-ce que c'est le genre de geste qui fait plus réagir? Hâte de voir, en tout cas. 7h10, 17h30, c'est notre flash info qui s'en vient. Moi, on va faire un petit résumé de tout ce qui s'en vient au courant de la journée. Qu'est-ce qui a maintenu l'attention?
7: Ouais, on va parler du lac Nern à Saint-Aimé-des-Lacs où il n'y a aucune activité qui est possible sur le lac jusqu'au 15 juin. On va faire des travaux d'arrachage du myriophylle aipi, donc cette plante exotique envahissante. On tente de contrôler sa présence pour quand même assurer là, une meilleure santé du lac, puis un été où chacun va pouvoir profiter aussi de ce lac-là. C'est fait en collaboration avec l'Association de protection de l'environnement du lac Nern. On a parlé ce matin de la Villa des Hirondelles, mais également l'UPA, Capitale-Nationale Côte-Nord, qui supporte la pétition pour demander une étude à savoir si on doit demeurer ou pas demeurer dans la Capitale-Nationale.
2: Ben, un gros merci, Emma. Je te souhaite de passer une belle soirée. On va se retrouver demain.
7: Merci, à demain.
2: Bonne fin de journée. On va pouvoir poursuivre en musique avec Dominic Fike et sa chanson Baby Doll, une chanson qu'on offre à toutes les gens sur la route présentement dans Charlevoix, alors que c'est une chanson excellente pour faire de la route, en tout cas. C'est ce que je trouve. Baby Doll de Dominic Fike dans le grand retour de Charlevoix.

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2: Petit saut dans le passé pour poursuivre notre grand retour de Charlevoix. On est en 2013. Avicii a marqué tout le monde avec Wake Me Up. On attend sa prochaine nouveauté et les premières critiques ont eu sous la dent You Make Me. Et les premières critiques sont, ben c'est simple, c'est une bonne continuité, ça risque d'être un hit. Et devinez quoi? Ben c'est devenu quand même un très très gros hit. You Make Me de Avicii qui s'en vient, succès de 2013 dans le grand retour de Charlevoix.
3: 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On vous remercie énormément pour votre collaboration et on vous souhaite de passer une excellente fin de journée.
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2: Toujours un temps un peu plus gris en ce mardi après-midi. Le temps qui est à la pluie, c'est le cas de le dire, là, alors que ça commence peu à peu à tomber sur la région. Au cours de la soirée, on pourrait même avoir quelques orages avec 7 degrés. Pour ce qui est demain, ce sera 9 avec des possibilités d'averse 60% seulement. Jeudi, même chose avec 9 degrés, mais pour l'instant, toujours dans les environs de 11 degrés pour terminer ce mardi après-midi sur la région.
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0: Vous rappelez-vous qu'il est supposé d'avoir une stratégie sur l'intelligence artificielle dévoilée par le gouvernement fédéral. Et oui, on a eu quelques nouvelles par rapport à cette stratégie-là, ce qui devrait arriver là. Je vous remets en contexte. Le ministre de l'intelligence artificielle, de l'innovation numérique, Evan Solomon, avait annoncé là, que à la fin de la fameuse consultation accélérée sur la stratégie là, qu'il devait présenter avant la fin de l'année dernière, un plan, tout simplement une stratégie claire, que ça ne pouvait pas attendre. Toutefois, lundi, il a été interrogé sur les retards. Il a mentionné qu'elle serait publiée très prochainement. Donc, on attend toujours pour cette stratégie sur l'IA qui devrait être dévoilée très prochainement, comme il le dit. Monsieur Solomon a mentionné là, que ben ça a énormément changé alors que l'intelligence artificielle évolue extrêmement rapidement. Je vous l'ai prend pas, là, c'est à tous les jours des nouveautés, des nouvelles choses qui sont remises en question. Toutefois, à la base, on avait initialement privilégié une approche axée sur l'adoption de l'IA et maintenant, on pense que le débat public a fait changer un peu certaines choses et que les préoccupations maintenant sont plus liées à la sécurité, mais aussi aux répercussions sociales. Par exemple, quel genre d'impact ça va avoir dans le milieu de l'emploi et comment on fait pour protéger les emplois canadiens. Donc, ça sera à surveiller là, au courant des prochaines semaines, prochains mois, ce fameux plan-là. Qu'est-ce qu'on va faire et comment on va protéger le Canada? L'IA qui était notamment dans l'énoncé économique. Donc, on se rend compte que évidemment, c'est de plus en plus présent et que c'est rendu un pilier quand même important qu'il faut estimer, imaginer. Hâte de voir où tout ça va nous mener. Mais oui, un plan de stratégie qu'on attend toujours tellement qu'on avait un petit peu oublié, en tout cas de mon côté. Fred, de l'amour est un jeu, ça s'en vient pour poursuivre notre grand retour de Charlevoix.
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6: Il ne sera pas possible de naviguer sur le lac Nern ni de pêcher sur le lac jusqu'au 15 juin. La municipalité de Saint-Émilion-des-Lacs et l'Association de protection de l'environnement du lac Nern font cette recommandation alors que des travaux d'arrachage du myriophile à épi devront être exécutés là, d'ici la mi-juin, avant la reprise donc des activités nautiques. On dit que c'est une opération clé pour réduire durablement la présence de la plante et assurer la protection à long terme du milieu. La Villa des Hirondelles a fait jaser le mois dernier à la séance publique à la Malbaie. Une mésentente à la table a forcé le conseil à voter sur l'avenir des fenêtres et de son nombre de carreaux, une modification qui peut sembler bénigne, mais qui ne l'est pas selon les protecteurs du patrimoine. Pour l'architecte Maryse Leduc, on se porte à la défense des propriétaires qui, selon elle également, là, ont à cœur là, le cachet patrimonial de leur nouvelle résidence. L'UPR Capitale Nationale Côte-Nord applaudit l'initiative citoyenne visant à mettre en branle une étude sur les bienfaits de la capitale nationale pour la région de Charlevoix.
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Flower qui n'aura pas connu son meilleur départ. Les Blue Jays qui seront de retour en action ce soir à 18h40 dans la deuxième partie de cette série-là. C'est aussi, on le note, là, un retour du côté du Tropicana Field alors que les Rays de Tampa Bay n'ont pas pu jouer là la saison dernière en raison de tout ce qui s'était passé. Le toit du stade qui avait été abîmé dans la tempête. Et donc, ils sont de retour à domicile. Les Blue Jays qui vont tenter d'égaliser la série ce soir à 18h40. Un match à ne pas rater pour les Blue Jays alors que c'est un match inter-série, donc ça va être un match serré et aussi un match important pour le classement des Jays. Miro, qu'est-ce que je viens de faire ici maintenant pour poursuivre le grand retour de Charlevoix?

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2: C'est Zane qui va venir poursuivre maintenant notre grand retour de Charlevoix. Ce dernier qui a inquiété plusieurs là, dernièrement, alors qu'il a été hospitalisé lors du mois d'avril. Ça a inquiété plusieurs personnes. À la suite de tout ça, il a annulé complètement ses dates aux États-Unis. Il a également annulé plusieurs spectacles en Europe et au Royaume-Uni. Évidemment, quand il est question de santé, on n'y est pas avec ça. On lui souhaite prompt rétablissement et le meilleur pour la suite. On va l'écouter avec Die For Me dans le grand retour de Charlevoix.
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4: Vivez l'expérience immersive Seuil de l'artiste Yannick Deslauriers au Musée d'art contemporain de Baie-Saint-Paul. À travers un minutieux travail de confection, l'artiste reconstitue son appartement et vous invite à en parcourir les espaces. Chaque pièce dévoile des objets qui troublent la perception de l'intime et du confort. Entre solidité et fragilité, Seuil propose une expérience sensible et troublante à voir jusqu'au 31 mai.
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2: Ça va se refroidir un peu au courant de la soirée. 7 degrés d'attendu pour ce soir et cette nuit. Avec de la pluie, oui, de la pluie attendue, même quelques orages au courant de la soirée. Pour ce qui est de demain, 9 degrés, des possibilités d'averses. Jeudi, même chose, 9 degrés avec des possibilités d'averses également, alors que c'est 60% de possibilités d'averses mercredi et jeudi. Mais pour l'instant, toujours dans les environs de 10 degrés en ce fin de mardi après-midi, alors qu'on attend de la pluie sur la région.
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2: Déjà notre grand retour qui tire à sa fin aujourd'hui, en ce mardi. On va pouvoir se retrouver demain 15h pour une nouvelle édition du grand retour. Dans quelques instants, Rose Perron qui vient vous rejoindre, pour 2 heures de ranch avec le meilleur du country et new country à ne pas rater. Moi, en attendant, Fouki, trop tard à l'instant dans le grand retour de Charlevoix.

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6: Ici Emma Jacquet, voici votre bulletin d'information nationale au FM Charlevoix et bon début de soirée à tous. En ce jour de rentrée parlementaire à Québec, la première ministre Christine Fréchette a prononcé le discours inaugural de la session. Elle a annoncé son intention de faire adopter le projet de constitution qui est actuellement contesté par les partis d'opposition. La nouvelle chef de la CAQ a demandé à ses opposants de faire preuve de collaboration d'ici la fin de la session, le 12 juin.
7: Il faut avancer. Avec le ministre de la Justice et des Affaires constitutionnelles, on a quelques semaines devant nous pour étudier cet important projet de loi. Alors, je demande la collaboration de tous les parlementaires. Si on travaille tous ensemble, avec sérieux, avec rigueur, on est capable de donner au Québec une constitution dont on sera fier.
6: D'ailleurs, le tout premier projet de loi du gouvernement Fréchette visera à renouveler la clause dérogatoire pour le projet de loi 96 qui renforce la charte de la langue française. C'est ce que la première ministre a annoncé aujourd'hui. Elle veut d'abord s'attaquer au problème du coût de la vie. L'économie, les infrastructures, les services et l'identité sont les autres priorités de la nouvelle chef de la CAQ. Madame Fréchette reconnaît qu'il reste peu de temps avant les élections et elle a promis qu'elle fera le maximum pour les Québécois au cours des prochaines semaines. Les élus ne siégeront que 17 jours puisque la fin de la session est prévue le 12 juin. L'homme qui a foncé avec un autobus dans une garderie de Laval en 2023, tuant 2 enfants et en blessant 6 autres, a demandé à la cour d'appel d'annuler sa désignation d'accusé à haut risque. Pierre-Nice Saint-Amand avait été déclaré non criminellement responsable pour cause de troubles mentaux par le juge Éric Downs de la Cour supérieure du Québec en avril 2025. Le juge a qualifié Nice Saint-Amand d'accusé à haut risque en mars dernier et ses avocats ont déposé leur appel le 15 avril. Ils ont fait valoir que le fait de donner ce statut à des personnes jugée non criminellement responsable devrait être inconstitutionnelle et constitue une violation des droits garantis par la Charte. Les avocats de Nice Saint-Amand l'ont également affirmé que les restrictions imposées aux personnes désignées comme accusées à haut risque empêchent leur réadaptation et leur réinsertion dans la société. Après 17 ans à la barre du téléjournal de fin de soirée en semaine à Radio-Canada, la journaliste Céline Galipeau laissera sa place pour se consacrer à une nouvelle émission à compter de l'automne, toujours sur les ondes du diffuseur public. Radio-Canada a annoncé mardi que Céline Galipeau animera un autre rendez-vous hebdomadaire d'information internationale. Cette émission doit aider à mieux comprendre le contexte mondial actuel en approfondissant différents enjeux qui bouleversent la planète. Madame Galipeau indique vouloir offrir au public une fenêtre sur le monde où l'on regarde ce qui se passe place ailleurs et qui résonne ici. La journaliste se consacrera donc à ce nouveau projet de la rentrée d'automne en télévision, ce qui l'amènera donc à quitter l'animation du téléjournal diffusé en fin de soirée en semaine, a indiqué la Société d'État. Céline Galipeau, qui est à la barre du bulletin de nouvelles depuis janvier 2009, succédant alors à Bernard de Rome. Finalement, au hockey, la série de premier tour entre le Canadien de Montréal et le Lightning de Tampa Bay a été très serrée et à part possiblement lors du sixième match, les deux clubs n'ont pas concédé là, beaucoup d'espace à l'adversaire. La situation pourrait changer lors du deuxième tour quand le tricolore sera opposé au sabre de Buffalo. C'est du moins en tout cas ce que croient plusieurs joueurs du bleu-blanc-rouge, dont l'attaquant Juraj Slafkovský. Le club montréalais a décidé de rester à Tampa et d'offrir une journée de congé aux joueurs au soleil hier. Ils étaient de retour au travail ce matin, participant à un entraînement au complexe d'entraînement du Lightning avant de s'envoler vers Buffalo. Le premier match de la série sera présenté demain soir. Et voilà ce qui complète votre bulletin d'information nationale. Ici Emma Jacquet au micro à du FM Charlevoix et je vous souhaite une excellente soirée.
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10: Comment ça va, Charlevoix? J'espère que vous avez passé un beau mardi, même si on a eu pas mal de nuages, pas mal de pluie pour passer la journée. Mon nom est Rose Perron et on passe les deux prochaines heures ensemble dans le ranch du soir au FM Charlevoix. Dans une quinzaine de minutes, je vous parle d'appareils photo jetables parce que y a un artiste qui a décidé d'utiliser ça pour immortaliser l'un de ses concerts les plus importants de sa carrière. Mais pour s'y rendre quand même, on aura du Tucker Wetmore ou encore Lainey Wilson. Et on commence en force avec une collaboration entre Corey Kent et Co. Wetzel. C'est Rocky Mountain Low qui commence notre range de ce soir.

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0: Dustin Lynch a probablement donné le plus grand concert de sa carrière dans une des scènes les plus impressionnantes, le Red Rocks Amphitheater. Et pour immortaliser le tout, il a donné à certains de ses fans des appareils photos jetables, le bon vieux Kodak vert. Et ben c'est quand même intéressant de voir les photos qui sont ressorties de ça. C'est disponible sur sa page Instagram à lui. On pourra l'entendre d'ailleurs dans votre ranch avec sa chanson « Easy to Love » au FM Charlevoix.
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0: page Instagram que Warren Zeders a partagé une vidéo de lui en train de chanter une nouvelle chanson intitulée Best Days of My Life. On le voit dans son auto avec le soleil qui tape sur la voiture. Est-ce que cette chanson, on pourrait l'entendre bientôt? Ben ça, on ne sait pas encore. Il n'y a pas de date de révélée. Mais pour patienter, ben, on pourra entendre sa chanson Love in Let In Go au FM Charlevoix dans les prochaines minutes. Restez là.
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0: Dans la dernière semaine, il a sauté sur scène avec l'artiste dont l'album est maintenant numéro 1 au Billboard 200 des albums et qui dépasse par le fait même notre fameuse Ella Langley, son album Dandelion. Je vous parle bel et bien de Noah Kahan et c'est Max McKinnon qui est allé le rejoindre pour interpréter une chanson. Dans les prochaines minutes, on pourra l'entendre avec Better Me For You au FM Charlevoix.
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0: la saison des balles de finissant peut paraître encore loin, mais aux États-Unis, c'est en ce moment que ça se passe, puisqu'ils terminent l'école environ un mois plus tôt. Et d'ailleurs, la fille de Jelly Roll a assisté à son bal et elle a même été nommée la reine de celui-ci. On pourra l'entendre, Jelly Roll, dans les prochaines minutes avec une chanson tirée du film Goat, un film pour enfants qui est sorti dans les dernières semaines, dans les derniers mois. Ça s'appelle I'm Good et c'est ce qui débute de notre heure de 19h au FM Charlevoix.
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0: en début d'année, je me suis trouvé la nouvelle passion de faire du crochet, de me tricoter des trucs à l'aide de mon tricotin. Là, c'est rond, puis il y a des pics, là, en tout cas, bref. Et Carrie Underwood, ben, elle s'est trouvée pas mal la même passion que moi. Elle a publié une photo sur son Instagram d'elle qui fait du crochet. Alors peut-être que Carrie Underwood va pouvoir nous tricoter des pantoufles bientôt. Mais là, pour l'instant, on va la laisser dans la musique avec Jesus Take the Wheel au FM Charlevoix.
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0: Il est présentement en tournée avec le grand Riley Green pour les prochains mois. Et il est plus que content de le faire. On peut le voir dans une vidéo publiée sur sa page Instagram dans les dernières semaines. Ce fameux Justin Moore qu'on pourra entendre dans le Ranch avec We Didn't Have Much. Et dans une dizaine, c'est Miranda Lambert avec Bluebird. Je vous invite de rester à l'écoute.
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0: Il n'y a pas que vous qui êtes dans la fièvre des séries présentement, si c'est le cas pour vous, mais également Matt Lang qui nous a montré plusieurs photos. Il a assisté à des matchs au Centre Bell, entre autres. Un grand fan, lui aussi. Il a même dit « Go, Habs, go, bon match ». J'aimerais bien ça, lui, savoir c'est quoi sa prédiction pour la prochaine série. On pourra l'entendre avec sa nouveauté « She Stole My Truck » au FM Charlevoix.
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Et voilà ce qui complète notre ranch de ce soir. Mais restez bien à l'écoute du FM Charlevoix. C'est Danick Plouffe qui vient s'installer pour l'entrepôt du rock jusqu'à 21h. Mon nom est Rose Perron et ça m'a fait un plaisir de vous accompagner tout au long de la soirée. Et d'ailleurs, ben demain, dès 7h, vous pourriez peut-être me retrouver au McDonald's de Baie-Saint-Paul puisque c'est le grand McDo. Je vous invite à venir faire votre petit achat du jour, une petite gâterie, là. Ça fait toujours bien du bien. Puis sinon, ben, on se retrouve à 18h demain soir dans le ranch. Sur ce, on se retrouve demain. Ciao, ciao!

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